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Nous sommes en 1930. Le monde est bien différent de celui que nous connaissons aujourd'hui. La radio est le média roi. La télévision n'existe pratiquement pas. Les avions commerciaux sont encore très rares. Traverser un océan prend des semaines et des semaines. L'Europe tente de se relever de la Première Guerre mondiale, tandis que le monde subit les conséquences de la Grande Dépression. Pourtant, au milieu de cette période d'incertitude, une idée un peu folle commence à prendre forme. Créer un championnat du monde de football. Une compétition où les meilleures nations pourraient enfin s'affronter pour décrocher un seul trophée. Un rêve. Un rêve porté par un homme, un certain Jules Rimet, président de la FIFA. À cette époque, le football est déjà populaire. Mais il n'existe encore aucun championnat du monde. Les Jeux Olympiques restent la seule grande scène internationale du sport. Jules Rimet veut aller plus loin. Il veut offrir au football sa propre histoire, sa propre légende. Et c'est un petit pays d'Amérique du Sud qui va écrire le premier chapitre de cette histoire, l'Uruguay. Champion olympique en 1924 et en 1928, le pays célèbre également le centenaire de son indépendance en 1930. Il propose d'accueillir le tournoi et de financer le voyage ainsi que l'hébergement des délégations. Une offre impossible à refuser. Le rendez-vous est fixé. Montevideo, juillet 1930. 13 nations répondent présentes. 7 viennent de l'Amérique du Sud, 4 de l'Europe, 2 de l'Amérique du Nord. Les équipes européennes embarquent à bord d'un paquebot devenu mythique, le Conte Verde. Pendant près de 2 semaines, joueurs, entraîneurs, arbitres et dirigeants traversent l'océan Atlantique. Ils s'entraînent sur le pont du navire, improvisent des séances physiques entre les cabines et rêvent déjà de devenir les premiers champions du monde de football. À leur arrivée à Montevideo, le football entre dans une nouvelle dimension. Au cœur de la capitale uruguayenne s'élève un stade gigantesque, construit en un temps record.

l'Estadio Centenario, un monument de béton érigé spécialement pour accueillir cette première Coupe du Monde. Le 13 juillet 1930, devant des milliers de spectateurs, l'histoire commence. Le match ouvre simultanément la compétition. La France devient la première nation à remporter un match de Coupe du Monde. Et quelques minutes plus tard, Lucien Laurent inscrit le tout premier but de l'histoire des Coupes du Monde. En tir simple, en simple instant, mais un moment qui restera gravé pour toujours dans les livres d'histoire. Au fil des rencontres, une équipe impressionne. Celle de l'Argentine. Technique, rapide, spectaculaire. Mais le pays hôte semble porté par tout un peuple. L'Uruguay joue chez lui. Chaque victoire rapproche les Célestes d'un rendez-vous historique. Le 30 juillet 1930, plus de 90 000 spectateurs remplissent les tribunes de la Centenario. L'ambiance est électrique. L'Uruguay affronte son voisin et son grand rival de toujours, l'Argentine. La finale est tendue. À la mi-temps, les Argentins mènent 2-1. Mais dans un incroyable retournement de situation, les Uruguayens renversent le match. Ils marquent 3 fois. Score final, 4-2. L'Uruguay devient le premier champion du monde de football. Le capitaine José Nasazzi soulève un trophée qui portera plus tard le nom de son créateur, le trophée Jules Rimet. Cette première édition est une réussite. 13 équipes, 18 matchs, 70 buts, des dizaines de milliers de spectateurs. Et surtout, la naissance d'une compétition appelée à devenir le plus grand événement sportif de la planète. À l'époque, personne n'imagine encore que cette Coupe du Monde deviendra des milliards de téléspectateurs, des stades gigantesques, des légendes comme Pelé, Maradona, Zidane, Ronaldo, Messi ou Mbappé. Tout cela commence ici, en 1930, en juillet 1930, à l'Uruguay, à Montevideo. Avec 13 nations venues poursuivre un rêve imaginé par Jules Rimet, presque un siècle plus tard, la Coupe du Monde continue de rassembler les peuples, de faire vibrer des générations entières et d'écrire les plus belles pages de l'histoire du football. Et lorsque le ballon roule aujourd'hui sur une pelouse mondiale, il porte encore un peu l'esprit de cette première édition. Celle où tout a commencé. Celle qui a donné naissance à la plus grande compétition de football au monde. À demain matin pour la deuxième Coupe du Monde, on sera en Italie. Bienvenue sur RM1. Bienvenue dans Memory Lane.

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1: Quel plaisir de vous savoir et de vous avoir à l'écoute. Nous sommes samedi, nous voyageons ensemble jusqu'à 7h autour de vos souvenirs, idée de se réveiller avec les souvenirs plein la tête. Bienvenue sur RM1.
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1: On va saluer ceux qui se branchent très tôt RM1. Il y a Jane qui se fait un devoir de nous appeler en début d'émission même. Jane qui est à cœur-pipe. Ensuite, on salue aussi Charlie qui s'est branché comme d'habitude très tôt chaque week-end. Vous êtes sur RM1, c'est Memory Lane jusqu'à 7h.

4h24 sur RMO. Bonjour à Princely qui est dans le nord de l'île, à Grand Gobe qui s'est branché à le site très tôt. Bienvenue dans la machine à remonter le temps. Dalida.

parlez moins de lui et dites-lui « Dalida, les musiques et la mémoire des émotions ». Oui, c'est ce qu'on fait chaque week-end, idée de se réveiller avec des souvenirs plein la tête. Remonte encore le temps, nous sommes dans les années 70, en tout début même, je dirais. Voici « The Carpenters ».

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1: Voici Aznavour, il est 4h30 avec les plaisirs démodés, pas si démodés que ça les amis.

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Le duo Simon & Garfunkel, juste avant, avec America, le meilleur de la musique, les souvenirs partagés. Autour des chansons avec, dans l'immédiat, Vigo, Bammy & Jay for Feelings. Voilà, suite en belle cette journée du samedi. Bienvenue sur votre radio, bienvenue sur RM1.

0: Allez, on va se permettre de prendre un petit coup de soleil à 4h43. Le soleil qui se lève vers les 6h45. Aujourd'hui, nous sommes avec Bébé pour Brigitte Bardot.
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L'unique, le vrai Henri Salvador, que j'ai eu l'occasion de voir en live à la Citadelle, c'était il y a bien des années de cela. Et on voyage tranquille, tout cool, ce matin, idée de se réveiller tout en douceur. Voici deux voix, Neil Diamond and Dolly Parton for You've Lost That Loving Face.

0: Bonjour à tous, bonjour à toutes et excellent week-end à vous tous. C'est avec un immense plaisir que nous retrouvons vous, vous permet de bien réveiller et surtout pour entamer comme il se doit ce beau week-end. C'est cette émission matinale, Levé Rodrigue. Au micro, c'est Stéphane qui pourra accompagner vous ce matin et bien sûr, pour assurer la partie technique, c'est Stéphanio Hippolyte et nous passe tout de suite, sans plus tarder, à ce premier point info avec Christiana Perrine. Bonjour Christiana.
1: Bonjour à vous tous, très chers auditeurs. Bonjour à toute l'équipe technique du matin. Bonjour à vous, Stéphane. C'est un plaisir de vous retrouver tous pour démarrer cette nouvelle journée, surtout le week-end. Donc, on voit bien que Stéphane, vous avez du peps ce matin. Donc, c'est positif, c'est bien.
0: Oui, c'est bien, c'est bien. Et surtout que c'est le week-end. Donc, c'est le moment de se reposer. Mais d'abord, allons voir tout de suite les titres qui seront développés à 6 heures.
1: Exactement, Stéphane.

0: Les titres de ce samedi, développement touristique, 16 bénéficiaires ont reçu leur lettre de réservation de terrain pour un projet touristique à Ansaly hier. Le chef commissaire Grandcourt déclare que les projets devront rigoureusement respecter une logique de durabilité, de cohésion et de bon aménagement du territoire. Traitement du dossier et émission immédiate des permis agricoles aux planteurs relocalisés à la boucherie et organisation de Rodrigues Regional Assembly Educational Award 2026 par la Commission de l'éducation le 17 juillet prochain. Des décisions avalisées par le Conseil exécutif hier. La coopérative Étoile du Nord de Baladirou organise une foire agricole ce samedi 4 juillet 2026 à Baladirou en collaboration avec la Commission des coopératives. Objectif, valoriser le savoir-faire des producteurs locaux. Et le Rodrigues Cad Festival 2026 poursuit son show à Mourouk. Hier, le Big Air était au rendez-vous. Aujourd'hui, parmi les activités prévues, le slalom ainsi qu'une série d'exercices de musique sur la plage. Merci d'être des nôtres sur les ondes de Rodrigues FM comme chaque matin. À vous Stéphane pour la suite de la programmation.
1: Merci beaucoup Christiane Averine. Nous vous retrouvons à 6h pour le développement de ces actualités. À tout à l'heure.
0: Merci à vous Stéphane.

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Alors, j'espère que vous passez un excellent début de journée en notre compagnie. Alors, mon propos était qu'il nous débutait avec la programmation musicale. Nous allons écouter ensemble Blessing You for Brighter Days.

0: logique de Vakwa pour retrouver Monsieur Dean Mohamed. Monsieur Mohamed, bonjour.
1: Oui, bonjour.
0: Est-ce que vous êtes capable de nous un aperçu les temps qui vous fait aujourd'hui et pour le week-end à Rodrigue?
1: D'accord, donc la situation pour aujourd'hui, c'est que nous avons toujours un courant d'air modéré qui circule sur la région. Donc pour ce matin, pour plutôt un ciel mi-couvert avec un dégradé de hauteur. Mais au cours de la journée, nous perdons qu'il est tendu pour plutôt ensoleillé. Et durant la nuit, il est tendu pour être toujours du beau temps. Et au niveau de la température maximale, il peut varier entre 24 et 27 degrés. Sinon, la température minimale pour le soir, il peut varier entre 19 et 21 degrés. Et concernant le vent, il peut souffler depuis le secteur est-sud-est à environ 25 km par heure, avec un des pointes de l'eau de 50 km par heure de même endroit bien exposé. Et nous attendons que durant la nuit, il commence à faiblir graduellement. Et au niveau de la mer maintenant, donc il est toujours mauvais en horizon avec la houle du sud de l'eau de 2,50 m. Mais nous attendons qu'il commence à améliorer graduellement. Donc pour ce matin, même sortie en haute mer, dit toujours déconseillé. Et maintenant, tu as perçu pour le temps pour dimanche. Donc, pour demain aussi, ne pas attendre grand-chose. Donc, c'est plutôt un beau temps qui nous peut prévoir. Mais par contre, à partir du début de la semaine prochaine, donc, ne pas attendre qu'il y ait un nuage associé à un système frontal qui vous traverse l'île. Et éventuellement, pour la suite, nous allons dire que nous sommes sous l'influence d'un assez fort anticyclone. Côte la masse d'air pour une relativement plus froid, les plus venteux, et l'état de la mer aussi les commence à gâter. Donc, en gros, pour ce week-end, les pour plutôt du beau temps, et nous attendons que, comment dire, début de la semaine prochaine, donc c'est là qu'il nous connaît un vrai changement. Et voilà, c'est tout concernant le temps. Merci et bonne journée, surtout bon week-end.
0: Merci beaucoup, M. Mohamed. Nous souhaitons ainsi que toute l'équipe de la météo une excellente journée et un bon week-end à vous de même.
1: Merci, au revoir.
0: Au revoir.
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C'était Léo Ferré avec ce titre, avec le temps. Et oui, si nous prenons le temps pour nous apprécier tout ce qu'il y a de beau les tout nous, alors nous pouvons trouver qu'il nous la vie les un peu plus belle, un peu plus intéressante et surtout un peu plus les un peu plus magique, surtout Bandimoun qui peut-être peut faire face à une situation difficile. Parce que quand nous pressons, nous retrouvons dans une situation que nous capable de tomber, il y a un souci. Et bien sûr, nous sommes capables d'apprécier la route tant qu'ils n'ont encore pas appris. Et aussi, une chose qui est importante dans la vie de tous les jours, c'est content Bandimoun qui est tout nous. Bandimoun qui encourage nous, Bandimoun qui peut donner notre soutien. Et surtout, Bandimoun qui peut bien l'amour en ce moment. Bandimoun qui passe dans une situation difficile. Alors justement, Pascal Obispo propose nous qui dit l'important. C'est demain. Et on écoute ça ensemble.

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Alors, petit clin d'œil rétro pour ben amoureux de ce style de musique et surtout pour permettre de gagner un ton de nostalgie. On se samedi, beau samedi matin. Donc, mon propose de qu'il nous écoute ensemble une santé des Temptations, datée de 1964. Nous allons écouter ensemble. My Girl.

0: Quel beau titre, c'était Bryan Adams avec ce titre daté de 1993, Please Forgive Me. 5 heures passées de 30 minutes, on nous passe tout de suite à ce communiqué de la météo.
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0: Communiqué de la météo pour Rodrigue, émis à 4h30 en ce samedi 4 juillet 2026. Débutons avec la situation générale. Un courant d'air léger, modéré, circule sur la région. Prévision pour les prochaines 24 heures, mi-couvert ce matin avec quelques faibles ondées sur les hauteurs. Plutôt ensoleillé au cours de la journée et la température maximale variera entre 24 et 27 degrés Celsius. Beau temps durant la nuit et la température minimale quant à elle variera entre 19 et 21 degrés Celsius. Le vent soufflera de l'est-sud-est à environ 25 km/h avec quelques pointes de 50 km/h s'affaiblissant graduellement durant la nuit. Et en ce qui concerne l'état de la mer, elle sera forte au-delà des récifs avec des houles du sud de l'ordre de 2,50 m s'améliorant graduellement. Les sorties en haute mer sont déconseillées pour ce matin. La pluviométrie durant les dernières 24 heures est comme suit. Pas de pluie enregistrée à Pointe-Canon, Pleine Corail et Patate Théophile. Et Montagne du Sable, Songe et Rivière-Manane, la pluviométrie est non disponible. Pour nos amis pêcheurs et plaisanciers, passez pour tout de suite vos horaires marées. Marée haute à 15h17 et demain 3h19. Marée basse à 9h08 et 21h15. Le soleil nous dira bonjour ce matin dans exactement 50 minutes à 6h22 pour nous dire au revoir ce soir à 17h20. C'était votre communiqué de la météo selon la station météorologique de Vacoix.

Love Moon, qui est sorti en 1973. Money. 5 heures passées de 39 minutes à tous mes auditeurs et auditrices qui fait que rejoignent nous. Bonjour, bienvenue et belle matinée. À tout.

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0: À venir, zut, rendez-vous côté Noël Guitensam, qui m'a dit d'aller réserver pour zut en ce samedi. Voici votre horoscope du jour.
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0: Débutons votre horoscope du jour avec nos amis les Béliers. Une journée propice aux initiatives personnelles. Si un projet vous tient à cœur, foncez. Attention toutefois à ne pas imposer vos idées trop brusquement. La communication demande de la souplesse aujourd'hui. Taureau, prenez le temps de savourer vos réussites récentes. Côté pro ou associatif, la stabilité revient. Si de vieux souvenirs refont surface, profitez-en pour tourner la page définitivement. Gémeaux, votre curiosité naturelle vous pousse vers de nouvelles expériences créatives. On vous demandera de prendre pas mal de responsabilités aujourd'hui, que ce soit en famille ou dans vos projets de groupe. Restez zen, les Gémeaux, vous assurez. Cancer, l'ambiance est parfaite pour les échanges sincères et profonds. Vous allez briller par votre capacité à fédérer une équipe autour d'un but commun. Vos compétences sont pleinement reconnues. Pour les lions, votre dynamisme attire tous les regards aujourd'hui. Alors c'est le moment idéal pour de belles soirées partagées. Attention cependant à ne pas perdre patience si certains proches manquent un peu de réalisme. Vierge, votre légendaire sens de l'organisation vous permet de faire face à tout en toute sérénité. Votre bonne nouvelle côté finance, alors les petits tracas commencent à enfin se résoudre grâce à votre gestion rigoureuse. Balance, journée sous les signes de l'harmonie relationnelle. Si des imprévus bousculent votre routine, gardez votre sang-froid habituel. La collaboration et l'écoute seront vos meilleurs atouts. Scorpion, votre persévérance porte ses fruits et les résultats deviennent visibles. Côté cœur, des moments intenses vous attendent. Sagittaire, votre intuition et votre instinct sont affûtés comme jamais. Vous décoderez des émotions de votre entourage en un clin d'œil. Capricorne, votre sérieux et votre rigueur inspirent une confiance totale. Si vous faites l'objet de petites critiques ou de jalousies, vous saurez parfaitement dissiper les malentendus avec calme et surtout détermination.

Verseau, votre créativité est au zénith. C'est le moment idéal pour proposer de nouvelles idées sur le papier ou tester une nouvelle approche technique. Fiez-vous à votre originalité, elle paiera. Et pour terminer les poissons, votre ressenti intérieur sera votre meilleur guide aujourd'hui. Écoutez votre petite voix avant de prendre une décision. Quel que soit votre signe astral, je vous souhaite à tous et à toutes une excellente journée.

Et avant de poursuivre avec votre programmation musicale, un communiqué du CEB, les abonnés de Malartic, Bassin Galard, Petit Gabriel, Ované, Pavillon, Bigarade, Font la Bonté, Font Béaux Huîtres et Citron de Nice sont avisés que la fourniture d'énergie sera interrompue de 8h30 à 12h le samedi 4 juillet 2026 en raison des travaux qui seront effectués sur le réseau électrique. La fourniture sera rétablie sans préavis à l'achèvement des travaux. Le CEB prie sa fidèle clientèle affectée par cette coupure de bien vouloir l'excuser pour tout inconvénient. Alors pour tout de suite, mon propos de qui nous l'écoute ensemble en santé qui cause l'Oban héros et nous pense particulièrement à tout bandimoun qui fait office d'héros dans la vie de tous les jours, que ce soit ban parents, que ce soit ban monsieur, pour zot madame, ben, inversement, et pour tout bandimoun qui peut travailler, je peux tracer pour qui je un meilleur avenir. Voilà une santé extrait du film Spider-Man qui est sorti en 2002, c'est Chad Kroeger et Josie Scott, Hero.

C'était Hero de Chad Kroeger en featuring avec Joseph Scott. Ça qui a passé de 50 minutes. On nous passe tout de suite à cette éphéméride de ce samedi 4 juillet 2026.

Et en ce samedi 4 juillet 2026, nous arrivons exactement au 185e jour de cette année 2026. Et nous traversons pile la 27e semaine. Et aujourd'hui, on envoie de bonnes ondes et on fête les Berthes, qui vient du germanique Berth, B-E-R-H-T, qui signifie tout simplement brillant, illustre, ainsi qu'Iban Florent ce matin. Alors à tout ban Berth et tout ban Florent, donc on a aussi Bertie, on a Bertha, et tout ban des autres prénoms qui dérivaient de Berth, et on a aussi Florent, Florentine. Donc à tout saban dimoun qui porte saban prénom là, donc nous souhaitons une excellente journée et une très bonne fête. Alors nous passons tout de suite à un événement historique qui est arrivé en 4 juillet. En 1776, donc fut la naissance d'un géant, donc c'est l'indépendance des États-Unis d'Amérique. Et oui, c'est à Philadelphie, en plein été, qu'un représentant des 13 colonies signe la fameuse déclaration d'indépendance qui rompt définitivement ce lien avec le roi d'Angleterre, d'alors George III. Et surtout, ce texte-là, dit-il, rédigé d'une plume de maître par Thomas Jefferson, Eline, et surtout, dans ce document-là, il y a une phrase qui est révolutionnaire pour l'époque. Alors, là-dedans, il dit écrire que tout un être humain possède un droit indéniable, inaliénable, donc parmi lesquels la vie, la liberté, mais aussi la recherche du bonheur. Alors c'est la première fois dans un texte politique qui fait le bonheur un objectif de société. Et en ce 4 juillet, en ce samedi, donc les États-Unis fêtent le 250e anniversaire de l'indépendance. Alors, c'est en 1934 que la grande physicienne et chimiste Marie Curie est décédée à l'âge de 66 ans. Alors, on rappelle qu'elle est restée la seule femme qui a reçu deux prix Nobel, celui de physique et de chimie, et celle d'Imoun qui est dans sa deux prix Nobel là dans des disciplines différentes. Alors, elle est consacrée sous la vie et elle même met sous la vie en jeu pour qui la médecine et la science l'y progresser. Et c'est en 2003, toujours un 4 juillet, que le monde de la musique l'y perdit un parmi ses bandes basses légendaires, j'ai nommé Barry White, l'icône de la soul et du disco, donc qui est décédé à Los Angeles. Avec sur la voix de velours profonde et sensuelle, l'inmarque ban hymne à l'amour et surtout de band dance floor, par exemple, non, You're the First, The Last, My Everything, à Can't Get Enough of Your Love, Babe. Et pour terminer avec cet éphéméride, alors la citation du jour, un sourire est souvent l'essentiel, on est payé par un sourire, on est récompensé par un sourire. Alors, mon permettement répète sa citation. Donc, sa citation qui est écrite par Antoine de Saint-Exupéry. Donc, lui dit qu'un sourire lit souvent l'essentiel. Nous être payés par un sourire et nous être récompensés par un même sourire. Et voilà, c'était notre éphéméride en ce samedi 4 juillet 2026. Alors, nous souhaitons qu'ils passent une excellente journée, toujours dans la joie et la bonne humeur. Alors, pour un hommage à Barry White, je propose un court extrait de ce titre, You're the First, the Last, My Everything.

Voilà, c'était une petite séquence hommage à Barry White, donc qui est décédé il y a 23 ans précisément, 24 juillet à Los Angeles. Et voilà, le monde imperdi en parmi de ce band voix les plus reconnaissables. Alors, pour terminer avec cette première heure, rien de tel qu'une la musique Rodriguez, et c'est Cool Ja qui propose nous pour faire un choix ce matin entre celui de se réveiller et que celui de s'endormir, et surtout pour toujours aller de l'avant, qui n'ont vu venir dans la vie, dans l'écoute ensemble. Faites au soir.

0: Bon matinée à tous et à toutes. Il est 6h et nous accueillons pour tout de suite Christiana Perrine pour le Grand Journal. Bonjour Christiana.
1: Merci à vous Stéphane. Merci de nous écouter sur les ondes de Rodrigue FM. Avant d'entamer ce journal, les titres. Développement touristique, 16 bénéficiaires ont reçu leur lettre de réservation de terrain pour un projet touristique à Ansali hier. Le chef commissaire Grandcourt déclare que les projets devront rigoureusement respecter une logique de durabilité, de cohésion et de bon aménagement du territoire. Traitement du dossier et émission immédiate des permis agricoles aux planteurs relocalisés à la boucherie et organisation des Rodrigues Regional Assembly Educational Awards 2026 par la Commission de l'Éducation le 17 juillet prochain. Des décisions avalisées par le Conseil exécutif hier. La coopérative Étoile du Nord de Baladirou organise une foire agricole ce samedi 4 juillet 2026 à Baladirou en collaboration avec la Commission des coopératives. Objectif, valoriser le savoir-faire des producteurs locaux. Et le Rodrigues Cat Festival 2026 poursuit son show à Mohawk. Hier, le Big Air était au rendez-vous. Aujourd'hui, parmi les activités prévues, le slalom ainsi qu'une série d'exercices to music sur la plage. Comme je vous le disais en titre, 16 bénéficiaires ont reçu leur lettre de réservation de terrain pour un projet touristique à Ansali. Une cérémonie de remise a eu lieu à cet effet hier après-midi à l'administration centrale à Port-Mathurin. Un terrain d'environ 1000 m² a été réquisitionné pour cet exercice. Le chef commissaire François Grandcourt invite les bénéficiaires à lier rigoureusement les conditions entourant la réalisation de ce projet qui devront s'inscrire dans une logique de durabilité, de cohésion et de bon aménagement du territoire. Henri-Noël Pierre-Louis.
2: À la salle de conférence de l'administration centrale, l'heure était à la remise officielle des lettres de réservation. 16 bénéficiaires ont ainsi franchi une première étape vers la concrétisation de leur projet touristique à Ansali. Pour le commissaire du tourisme Alain Wongso, cette initiative arrive à point nommé.
3: Le secteur du tourisme, c'est le secteur qui rapporte le plus d'argent à l'économie à l'ensemble de la population de Rodrigues. Nous avons à peu près 1300 chambres à Rodrigues. Mais pour nous target, pour nous capables d'évoluer convenablement en 2030, nous devons atteindre facilement les 2800-3000 chambres.
2: L'adjoint chef commissaire a pour sa part mis en avant la portée économique de ce projet pour Rodrigues. Johnson Rousty souligne l'importance de développer des projets viables, structurés et conformes aux normes établies.
4: Quand on peut faire tourisme, il vaut la peine qu'il nous engage un architecte, un dirigeant qui est dans le domaine. Et aussi qui nous applique, par exemple, nos building permit et tout nos autres ban permit. Il y a beaucoup d'instabilité au niveau international. Et donc, l'IPVIN bien compétitif.
2: Le chef commissaire François Grandcourt est lui revenu sur les conditions qui encadrent la conception et la réalisation des projets à Ansali. Il rappelle l'importance d'un aménagement réfléchi du territoire.
5: Nous pas cause tourisme, nous cause le produit touristique. Ça produit l'important. Ça veut dire Rodrigues dans son ensemble. Il ne faut pas vous dire qu'on avait 10 côtements des mêmes sortes d'établissements. C'est qu'il nous fait là-bas, nous fait un grouping de tout le monde qui finit des mannes dans Saint-François, Pointe-Coton, en semi. Nous nous regroupons tous ensemble. Nous avons un autre morcellement aussi, bien sûr, pour amener un conseil qui nous pourrait faire là, en semi. Nous pourrions être un endroit qui nous capable de faire ça là-bas pour Ban Rodrigues. Et nous pourrions regrouper tout ce monde là-bas. L'eau, Saban, site là. Parce que pas habillé, il est important qu'il nous fasse un bon aménagement du territoire.
2: Au-delà d'Ansali, les autorités disent travailler sur d'autres taux de terrain, notamment à Ansfemi. L'objectif est

0: de permettre à davantage de Rodrigues d'investir dans l'économie locale, de se lancer dans le monde des affaires et de participer pleinement au développement touristique de l'île.
1: Le bureau du chef commissaire demande à la commission de l'agriculture de traiter et d'émettre immédiatement des permis agricoles aux planteurs relocalisés à la boucherie dans le cadre du projet de développement de l'aéroport. La commission de l'éducation va organiser le World Youth Regional Assembly Educational Award 2026 afin de récompenser les élèves ayant excellé aux examens du Primary School Achievement Certificate, PESAC, du National Certificate of Education, NCE, et du School Certificate SI 2025, le 17 juillet 2026 au gymnase Marie d'Afflorence Édouard au collège Ananias André Le Chou. Ce sont des décisions du conseil exécutif qui s'est réuni hier sous la présidence du chef commissaire François Grandcourt. Les autres décisions du conseil exécutif avec Marie-Lisette.
2: Parmi les autres décisions prises, le Conseil exécutif a approuvé le paiement d'une compensation à certains foyers relocalisés de Sainte-Marie et du village de Montravers à la suite de la perte d'arbres fruitiers dans le cadre de leur relocalisation. Dans le secteur de la formation, la commission de la formation professionnelle procédera à la mise en œuvre de dispositifs révisés concernant les aides financières accordées aux étudiants post secondaire. Ces nouvelles mesures entreront en vigueur à partir de juillet 2026, conformément aux annonces faites dans le discours du budget 2026-2027. La commission de l'éducation va revoir le School Feeding Project afin d'adopter de nouvelles modalités pour la distribution quotidienne de repas aux élèves du pré-primaire et du primaire. Ces changements seront appliqués à partir du troisième trimestre scolaire, soit le 17 août prochain. Toujours dans le domaine éducatif, le Conseil exécutif a donné son aval au recrutement de linguistes spécialisés dans les études créoles, la lexicographie, la politique linguistique et l'inclusion linguistique. Sa mission sera de conseiller l'Assemblée régionale de Rodrigues sur la possibilité d'introduire le créole rodriguais dans les établissements secondaires de l'île. La Commission de l'agriculture procède à la mise en œuvre d'un protocole révisé encadrant l'exportation de bétail vers Maurice pour la période d'avril à septembre 2026. Le Conseil exécutif a aussi approuvé l'octroi d'une assistance financière à une société coopérative pour l'organisation de la Journée internationale des coopératives. L'événement aura lieu ce samedi 4 juillet à Baladirou.
1: La coopérative Étoile du Nord de Baladirou, en collaboration avec la commission des coopératives, organise une grande foire agricole ce samedi 4 juillet 2026 à partir de 9h sur les terrains de foot de Baladirou. Placée sous le thème de l'agriculture, de la culture et de la convivialité, cette journée promet de nombreuses animations pour petits et grands avec des jeux d'adresse, des parties de pétanque avec inscription sur place. Des jeux de domino, une animation musicale, des courses en sac, des compétitions de tir à la corde pour hommes et dames, une séance d'aérobic ainsi qu'un match de football féminin. Également au programme, une exposition et une vente des fleurs, des plantes, des légumes frais et des produits artisanaux mettant en valeur le savoir-faire des producteurs locaux. La journée se terminera en beauté avec une soirée dansante à partir de 18h au centre. Plus de précisions avec Jocelyne Coulen, membre du comité du groupe Étoile du Nord.
3: Pour commencer, les vierges.

0: Le spectacle se poursuit à Mourouk, le Rodrigue Sky Festival bat son plein après une première journée marquée par la domination des quatre surfeurs rodrigués dans l'épreuve du slalom. Les riders se sont retrouvés hier pour le Big Air, l'une des disciplines les plus spectaculaires de la compétition. Le point avec Henri-Neuve Pierre-Louis.
1: À Mourouk, le vent continue de souffler en faveur du spectacle. Après le briefing et les derniers réglages, les riders prennent leur élan avant de s'élancer dans les airs. Saut, figure et maîtrise technique sont au rendez-vous pour l'épreuve du Big Air sous les regards attentifs des passionnés.
2: Pour l'instant, il y a assez cool. Tous les participants pédonnaient malgré du vent, ils montaient, ils baissaient, mais ils m'en
1: Moins nombreuses, mais tout aussi déterminées, les femmes démontrent une nouvelle fois leur talent. Après avoir brillé lors du slalom jeudi, Audrey Pauline confirme que les kitesurfeuses rodriguaises ont toute leur place parmi les meilleures.
3: Très satisfaite parce que ça fait déjà très longtemps que mon père m'entraînait. Bien satisfaite de mon performance.
1: Parmi les officiels figure également Alain Sindor des Seychelles. Membre du jury et consultant du festival, il voit dans cette compétition une étape importante vers les Jeux des îles de l'océan Indien de 2027 aux Comores, où la voile fera son entrée parmi les disciplines officielles.
4: C'est un bon événement et moi j'avais espéré qu'il continue à grandir. Tout le monde voit une quantité banzen qui pour moi est très encourageant. Pour moi aussi, mon rôle c'est de développer la voile de la région et développer la voile au continent d'Afrique. Et nous voyons aussi ben, qui est vraiment expérimenté, qui a beaucoup d'habilité. So, il y a un bon balance entre ben, qui peut monter et ben, qui a un peu plus l'expérience dans sa domaine. Respecter une bonne compétition pour Jeux des îles l'année prochaine pour moi.
1: Avec des conditions de vent favorables et une forte mobilisation des participants, les organisateurs affichent la satisfaction pour la suite de cette édition.
5: Un démarrage de choc. Ça veut dire, les temps nous peut faire l'inscription, ils vont rentrer en même temps. Contrairement à toutes les années, c'est un des facteurs clés qui nous suit à Tannes. Et hier, nous démarrons avec un slalom. Donc, nous valide 5 les courses. Et sans grande surprise, Rodrigue toujours devant avec Drani Claire. C'est pour ça, d'ailleurs, nous choisissons sa figure-là cette année pour mettre le, tous nos posters, toutes nos campagnes de promotion. Et aujourd'hui, là, nous pouvons enchaîner avec le Big Air. Le festival a commencé sur une bonne note et les normes standards internationaux sont là.
1: Les compétitions se poursuivront au rythme des conditions météorologiques. En soirée ce samedi, le festival laissera place à la musique avec la soirée Awanam, un concert organisé sur la plage de Mourouk.
0: Le sentiment du devoir accompli et d'avoir atteint les objectifs fixés, c'est en ce terme que l'ACP Manoj Letchan qualifie son passage dans l'île en tant que Divisional Commander. Il se dit particulièrement fier d'avoir pu aider à renforcer cette police de proximité dans l'île tout en instaurant encore plus de discipline et de rigueur au travail. Son parcours a été marqué par une bonne collaboration entre la société civile, la communauté, l'autorité régionale et la force policière. Autre accomplissement majeur, le domaine sportif. L'ACP a notamment mis l'accent sur l'encadrement des policiers pour leur permettre de participer à des événements sportifs au niveau national. Le sport a ainsi été un moyen pour consolider les liens entre la communauté, les forces de l'ordre et les différentes commissions de l'Assemblée régionale. Écoutons l'assistant commissaire de police, Manoj Lechen.
6: C'est un grand plaisir pour mon travail là. L'Itchen Challenge, parce que vous venez de nouveau place pour travail, pour connaître là, comment vous venez, la coopération que vous gagnez, avec mon personnel, avec tout le monde qui vous travaille. Mais mon récit est là. Une des bonnes fiertés qui m'ont capable de dire pour moi, en tant que division commandant, comment vous venez, mon promouvoir ISPO, pendant que vous avez fait ISPO, mais vous avez tout facilité qui est là, vous avez tout le temps de l'entraînement, vous avez aussi. De nous autres l'occasion, je suis et je causer avec Maurice pour de autres bonnes facilités qui est là. Et là, je me trouvé n'importe quoi de mon envoyé. Quand je suis dans le Maurice, je suis champion. Je suis champion de trail, je suis champion de cross-country, de Vini. Là, pour eux-mêmes, je suis organisé trail ici au niveau régional.

0: enregistrer l'ensemble. Nous finissons aussi organiser un ISPO que nous finissons invite tout le monde commission football et volleyball. Et ça, c'est un bonding entre la police et la population et tout le monde commission qui est là. La force policière a un grand avenir. Hein. Si jamais il y a une petite chose pour essayer dans le Maurice, c'est de s'aider avec la police autrique. Parce que la police autrique, nous avons un niveau. Les policiers sont encore disciplinés, ils sont contents d'écouter et ils sont qui guide qui vous donne ça. Je vais faire d'après guide qui vous donne ça.
1: À la suite des avis de recrutement numéro 42 et numéro 43 de 2026, publiés le 23 juin 2026 pour les postes de police constable et de women police constable au sein de la force policière, les modalités de soumission des candidatures ont été modifiées. Les candidats sont désormais invités à transmettre leur formulaire de candidature directement au bureau de la commission et non plus à se présenter en personne au gymnase de Malabar. Les formulaires des candidatures sont disponibles sur le site https://psi.gov.mu.org. La date limite des soumissions des candidatures est fixée au 13 juillet 2026. Le comité environnement et écologie du Centre Carrefour a été relancé et redynamise ses activités sur le terrain à l'occasion de la Journée mondiale de l'environnement, coup d'envoi d'une campagne de sensibilisation placée sous le thème « À nous prend compte, derrière nous la case et en bas nous miraille, à nous débousse, nous banne rigole ». Cela s'est passé au Centre communautaire de Montagne-Charlot durant le week-end dernier. À travers cette initiative, le Centre Carrefour souhaite une meilleure prise de conscience de la population sur la gestion des déchets domestiques. La campagne vise à responsabiliser chaque citoyen afin que la propreté commence d'abord chez soi. Nous écoutons Rosette Milazar, membre du comité environnement du Centre Carrefour, et Christian Raboud, directeur du Centre Carrefour.
2: On peut trouver un peu de dégradation dans l'environnement. Et là, nous disons, nous guetter, qu'est-ce qu'on est capable de faire. Parce que vu ce thème qui nous tient là longtemps, nous travaillons là, nettoyons le mirail, derrière la case. Après, nous rigolons parce que quand il est là, nous trouvons comment on peut beaucoup dégager Rodrigue. Et là, nous disons, nous devons mettre l'emphase là pour nous sensibiliser du monde, nettoyer derrière la case, on va mirailler. Parce que derrière la case, un cadre, l'environnement, qu'on était pour nous, quand nous l'environnement propre, veut dire nous, la santé aussi, dit bon, ça nous peut sensibiliser du monde.
3: Un peu relance, ça va activer une différence. Là. Pour une prise de conscience sur la gestion immédiate. La cour nous passe plus beaucoup de temps, c'est dans la cour de nos familles. La question biodiversité, nous pouvons aborder ça dans une manière un peu plus simple pour nos populations.
1: Le rappel des titres avant de refermer ce journal. Développement touristique, ces bénéficiaires ont reçu leur lettre de réservation de terrain pour un projet touristique à Ansal hier. Le chef commissaire Grand Cour déclare que les projets devront rigoureusement respecter une logique de durabilité, de cohésion et de bon aménagement du territoire. Traitement des dossiers et émissions immédiates des PMI agricoles aux planteurs relocalisés à la boucherie et organisation des Rodrigues Regional Assembly Educational Award 2026 par la Commission de l'éducation le 17 juillet prochain, des décisions avalisées par le Conseil exécutif hier. La coopérative Étoile du Nord de Baladiro organise une foire agricole ce samedi 4 juillet 2026 à Baladiro en collaboration avec la Commission des coopératives. Objectif, valoriser le savoir-faire des producteurs locaux. Et le Rodrix Kite Festival 2026 poursuit son show à Mourouk. Hier, le Big Air était au rendez-vous. Aujourd'hui, parmi les activités prévues, le slalom ainsi qu'une série d'exercises de musique sur la plage. Nous sommes arrivés à la fin de ce journal. Merci de l'avoir suivi. Restez branchés pour la suite de la programmation.
4: Merci beaucoup, Christiana Perrine. Nous vous retrouvons dans quelques instants pour la page sportive de ce matin.
1: Exactement, Stéphane. 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
1: Bonjour à tous, bonjour à toutes, bienvenue dans cette page sportive et qui est dominée par les infos locales tout d'abord.
2: Exactement Stéphane, notre page sportive, on s'intéresse au judo. Le judo mauricien sera représenté par 10 athlètes aux Jeux du Commonwealth prévus en Écosse du 23 juillet au 2 août. Les sélectionnés sont Ilana Thomas, moins de 48 kg, Sarah Silva Rio, moins de 52 kg, Honorine Bégué, moins de 57 kg, Keliana Joseph, moins de 78 kg, Tracy Duron, plus 78 kg, Winsley Gangaya, moins de 60 kg, Ivan Flora, moins de 66 kg, William Edouard, moins de 81 kg, Rémi Feillet, moins de 90 kg, et Lucas David, moins de 100 kg. Un stage de préparation débutera ce dimanche 5 juillet à Rodrigue. Afin de mieux préparer ces judokas, 6 des 10 sélectionnés feront le déplacement dans l'île pour ce regroupement, à l'exception de Rémi Feillet et de Winsley Gangaya, capitaine de l'équipe de Maurice, actuellement blessé au poignet. Honorine Bégué et William Edouard sont déjà sur place. Lors des derniers Jeux du Commonwealth à Birmingham en 2022, le judo mauricien avait remporté 3 médailles, une en argent et 2 en bronze. Bonne nouvelle pour la lutte mauricienne. Le lutteur Rodrigue John Leopold figure désormais parmi les 30 meilleurs lutteurs du continent africain. Le natif de Cascade, Jean-Louis, occupe la 29e place du classement de Wrestling Africa qui regroupe plus de 5000 lutteurs. Cette distinction vient récompenser plusieurs années d'efforts, de persévérance et de sacrifices. John Leopold se dit fier de cette reconnaissance tout en restant concentré sur ses prochains objectifs et les compétitions à venir. On s'intéresse à la Coupe du Monde 2026. Résultat des matchs joués hier à ce matin. L'Égypte arrache sa qualification pour les huitièmes face à l'Australie à l'issue des tirs au but. Soirée historique pour l'Égypte. Les pharaons dominateurs est devant au score avant d'être poussés jusqu'au tir au but par une valeureuse Australie ont accroché à l'issue de la séance fatidique une qualification pour les huitièmes de la Coupe du Monde, une première depuis 1934. Mohamed Salah et les siens attendent désormais l'Argentine de Lionel Messi pour un potentiel choc des étoiles.
1: Et justement, Cristiano, c'est tombé. Donc, l'Argentine a gagné 3-2 contre le Cap-Vert. Donc, un beau match en perspective, Lionel Messi contre Mohamed Salah.
2: Actuellement, justement, vous le disiez, Stéphane, donc ce matin, donc on va dire que l'Argentine s'en sort miraculeusement pour rallier les huitièmes, match de fou, à deux doigts de basculer tout en haut des plus grands exploits de la Coupe du Monde pour sa première participation au Mondial. Le Cap-Vert a frôlé l'exploit d'une vie, avoir la peau du champion du monde en titre argentin. Bien pâle, l'Albicéleste a été sauvée miraculeusement en prolongation, 3-2. Peu importe, les requins bleus quittent la scène en majesté. Et donc, les autres résultats, Portugal a battu la Croatie sur le score de 2-1. La Suisse a battu l'Algérie sur le score de 2-0. Et actuellement, se joue le match Ghana-Colombie. Le Ghana qui était mené sur le score de 1-0 en faveur de la Colombie. Et ce soir, match à suivre, donc à 21h, le Canada sera aux prises avec le Maroc. Et voilà pour les actualités sportives. Donc merci d'avoir été des nôtres. Merci à Stéphanie et Hippolyte pour son support technique. Merci à toute l'équipe du matin. Merci à vous Stéphane. Donc on voit que vous êtes passionné de ce Mondial 2026.
1: Oui, bien sûr.
2: Et donc voilà. Eh bien, on se retrouve un peu plus tard au courant de cette matinée pour d'autres nouvelles avec l'actualité. D'ici là, très bonne écoute et à vous Stéphane.
1: Merci beaucoup Christiana. Donc voilà, l'actualité est dominée par la Coupe du Monde et j'espère que la France s'en sortira pour les huitièmes de finale.
2: Ah oui, demain avec Paraguay, c'est sûr.

0: Et on vous retrouve à 9h pour un autre point avec l'actualité. Donc nous vous souhaitons une très bonne journée et un très beau week-end.
1: Merci.
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6h26 sur les ondes de Rodrigue FM. Bonjour à tous. M'espérez qu'ils se d'attaque pour cette belle journée. Et bien sûr, nous sommes le week-end. Donc, un repos en perspective. Bien sûr, nous pensons aussi à Mandimoun qui travaille ce matin et au courant de la journée. Nous souhaitons très bon courage. La radio par Lipoula, par compagnie, pour en quoi et surtout pour donner de la bonne musique, que vous avez aussi une actualité et surtout pour permettre de profiter pleinement de cette belle journée. Alors, dans quelques minutes, c'est la lecture de vos dédicaces d'anniversaire, mais en attendant, vous proposez qui nous rentre dans l'univers du Ragamuffin avec C'est la Chou.

0: C'était C'est la Chou avec ce Ragamuffin. 6h passées de 29 minutes. On nous passe tout de suite à une série de rubriques inforoute qui, pour nous autres, ben, détaille l'eau, nous, ben, chemin, surtout l'eau, ben, circulation, avec le PC Périne.
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Bon anniversaire à tous nos auditeurs et auditrices qui gagnent l'âge. En ce samedi 4 juillet 2026, nous souhaitons longue vie, bonheur, prospérité et surtout qu'ils profitent au maximum de toute la journée. Alors, nous recevons quelques messages ce matin. Mon propose de nous commencer sans plus tarder avec un message qu'ils ont envoyé nous, le 82-83 Mighty. Bon anniversaire à Mofiel Jean-Pierre de Badatran. C'est demandé par ce parrain Clifford et ce madame Claudinette de Terre Rouge. Bon anniversaire à Marley Ravina de Montagne Goyave qui vient sous la Zodi. C'est de la part de Cindy du Dan Bébé ainsi que toute la famille qui compte en lit. Bon anniversaire à ma femme Francesca du Canada et qu'à nous souhaite lui longue vie, bonheur, prospérité. C'est de la part de ses deux garçons, Hewel Kylian ainsi qui sont Michel Lavalpérine qui souhaite lui longue vie, bonheur, prospérité et surtout qui pépense lui ce matin. Alors là, nous basculons tout de suite à

0: au 8448 MTL. Bon anniversaire à mon ami Ravina Ravina qui est sur la Zodi. Donc, c'est de la part de son camarade. Donc, le message n'est pas signé. Et en tout cas, bon anniversaire à Ravina Ravina. Bon anniversaire à mon ami, mon frère Joandi Marley Ravina de Montagne Goyave. Nous comptons toi fort. C'est de la part de Mélissa, ex-bannes enfants de Goyave. Toujours un message bon anniversaire à Ravina Ravina. C'est de la part cette fois-ci de Mélanie qui pense lit ce matin. Bon anniversaire à mon garçon Ludovic qui vient sur la Zodi. C'est de la part de son frère Jude. Et qu'un sans oublier Kevin, son maman Sophia et son papa Tiaman de Montagne du Sable qui est bien content lit. Demande jamais l'âge d'une femme, sinon c'est pas. Bon anniversaire à mon tonton Jocelyn. Beau souhait lit. Beaucoup de bonheur dans sous la vie. C'est de la part de toute la famille et tout spécialement son nièce Mélana de Citron de Nice. Bon anniversaire à mon beau-frère Eddie de Citronelle. C'est de la part de sa belle-sœur Vanessa, son frère Clifford, ex-filleule Elsa et Vina de Roche-Bondieu. Bon anniversaire à mon monsieur Jocelyn qui gagne sur la Zodi. C'est demandé par ce madame donatrice ainsi que toute la famille de Citron de Nice. Bon anniversaire à mon neveu Ryan D. Edouard de Eau Claire, qui bon Dieu bénit encore. C'est demandé par Laura de Eau Claire. Et à tout ce beau monde, tout bandimoun qui gagne la Zodi, mais qui prend un message d'anniversaire ce matin, nous souhaitons une très bonne journée, très bon courage dans cette journée d'anniversaire et surtout qu'ils se profitent au maximum de ce jour-là avec la famille, les bons camarades, les bons enfants et surtout les bons dimons qui se portent dans l'équerre. Nous arrivons à 6h passées de 38 minutes. Nous passons tout de suite à notre rubrique ce matin présentée par Rosie.
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0: Merci beaucoup, Rosie, pour ça, un joli conseil. Surtout, merci à la Brigade de la protection de la famille, donc, qui, tout au courant de ce mois, donne nous un conseil. Surtout, je vous donne nous aussi un aperçu de qui quelque chose qui est important que ce soit à Banpo.

0: acceptable, l'attitude à adopter et surtout comment nous éviter une situation que nous faire face à un cybercrime dans Rodrigue. Alors, place tout de suite à cette pépite musicale ce matin. Et mon propos de Kinoal en 2009 avec N Santé, extrait de ce premier album Big Time Rush. Justement, on a écouté Big Time Rush avec ce titre Till I Forget About You.
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C'était Big Time Rush avec ce titre Till I Forget About You. 6h passées de 45 minutes. Elle nous passe tout de suite à cette bonne annonce et communiquer.

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3: Alors pour commencer, un communiqué du CEB, les abonnés de Malartic, Bassingala, Petit Gabriel, Ovanné, Pavillon, Bigarade, Font-la-Bonté, Font-Béaux-Huîtres et Citron de Nice sont avisés que la fourniture d'énergie sera interrompue de 8h30 à 12h le samedi 4 juillet 2026 en raison des travaux qui seront effectués sur le réseau électrique. La fourniture sera rétablie sans préavis à l'achèvement des travaux. Le CEB prie sa fidèle clientèle affectée par cette coupure de bien vouloir l'excuser pour tout inconvénient. 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

0: 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L'association Saint-Joseph, Senior Citizens de Malartic, organise une fête familiale au centre communautaire du village de Malartic ce samedi 4 juillet 2026 à partir de 2h de l'après-midi. Vous êtes tous invités à venir passer un agréable après-midi en famille. Docteur Prema Kartik pour donne consultation privée à Port-Mathurin vis-à-vis Quicksilver dimanche 26, lundi 27 et mardi 28 juillet 2026. Pour prendre rendez-vous, envoyez un message WhatsApp au 5-498-76-68 ou 5-767-91-47. Voilà, c'était vos annonces et communiqués en ce samedi 4 juillet 2026. On nous passe tout de suite à une courte page de pub.
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2: Un premier dans Rodrigue vous autres, Rodrigue Skies Festival 2026. Ce festival l'a fait depuis les 2 jusqu'à les 5 juillet, dans la place Mourouk avec thème Ride the Wind.
3: Dans ce contexte-là, plusieurs activités peuvent organisées par Commission Tourisme en collaboration avec Discovery Rodrigue, Commission Sport, Oi Culture et Ban l'école Kitesurf. L'ouverture officielle peut faire Zedji le 2 juillet avec premier les courses mini-raid à 14h30.
2: Vendredi le 3, les courses pour continuer à partir 10h et pendant une grande soirée feu de camp avec animation culturelle par bon artiste local comme Original Elliot,
3: Cool Ja,
2: Sarline,
3: Stéphane Boker et Stéphanie Prosper.
2: Pendant aussi un groupe traditionnel maintenant, hein?
3: Samedi le 4, les courses slalom log est 10h et pour enchaîner avec l'exercice de la musique avec Moreno. Et à partir de 14h, prenons les courses Big Air Cup.
2: Zoto! Et dimanche 5 juillet, à partir de 10h, nous prenons une finale les courses suivie par un sketch, animation traditionnelle et crémise brie. Et nous terminons en beauté avec un grand concert à partir de 5h tantôt avec nos bons artistes locaux comme Jayon,
3: Sister Sophie,
2: Kinsley Kenji,
3: Levy Man,
2: Sister Alda,
3: Rastek,
2: Cool Stylex
3: et Jal,
2: Francis Prosper.
3: Pas fini. Pendant tout le long festival, pour une activité pour les enfants comme cerf-volant géant, face painting et statue gonflable.
2: Patraka, manger et rafraîchissement pour disponible. Alors,
3: tout dit mon invité,
2: vino famille.
4: Alors, mon pour les autres, un avis de décès qui nous fait recevoir. On nous prie d'annoncer le décès de Monsieur Christian Cupidon. Décès de Monsieur Christian Cupidon, aussi connu sous le nom de Christian Lafarine, il était âgé de 52 ans, ex-habitant de Goyave. Le convoi mortuaire sortira de chez sa sœur, Madame Suzette Cupidon, à de Goyave. La date et l'heure des funérailles vous seront communiquées ultérieurement. À la famille affligée par ce deuil, la MBC présente ses plus vives sympathies.
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4: C'est 6h53, je vous fais un rappel de ce communiqué de la météo pour Rodrigue, émis à 4h30 en ce samedi 4 juillet 2026. Débutons avec la situation générale. Un courant d'air modéré circule sur la région. Prévision pour les prochaines 24 heures, mi-couvert ce matin avec quelques faibles ondées sur les hauteurs. Plutôt ensoleillé au cours de la journée, la température maximale variera entre 24 et 27 degrés Celsius. Beau temps durant la nuit, la température minimale quant à elle variera entre 19 et 21 degrés Celsius. Le vent soufflera de l'est-sud-est à environ 25 km par heure avec quelques pointes de 50 km par heure, s'affaiblissant graduellement durant la nuit. Et en ce qui concerne l'état de la mer, elle sera forte au-delà des récifs, avec des houles du sud de l'ordre de 2,50 m, s'améliorant graduellement. Les sorties en haute mer sont déconseillées pour ce matin. La pluviométrie durant les dernières 24 heures est comme suit. Pas de pluie enregistrée à Pointe-Canon, Patati au fil et Pleine Corail. Et pas de pluie enregistrée également à Montagne du Sable, Songe et Rivière Banane. Pour nos amis pêcheurs et plaisanciers, voici pour tout de suite vos horaires marins. Marée haute à 15h17 et demain à 3h19, marée basse à 9h08 et 21h15. Le soleil nous a dit bonjour ce matin il y a 32 minutes à 6h22 pour nous dire au revoir ce soir à 17h20. C'était votre communiqué de la météo selon la station météorologique. De Vakwa.
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4: Et qui va en l'émission, je pourrais l'occasion d'écouter le Rodrigue FM, sans plus tarder, nous allons rejoindre aussi pour le programme du jour.
7: Bonjour à tous, les émissions pour ce samedi 4 juillet 2026. J'aurai le plaisir de vous retrouver après...

0: Le journal de 7h pour l'émission Tante Bazar. À 9h, c'est Caron qui prendra le relais pour l'émission Nous Apprenne. En direct avec lui, le professeur Aimant Tchétou, le directeur général de l'UTM. Qui pou cuis ordi dans l'émission Recette de 10h. Miss Calamel pour amène nous, côté chef d'Annie qui pour montrer nous comment nous prépare une bonne napolitaine. Et moi, vous retrouve à 11h pour l'émission Éclat des enfants. Nous pour cause, lors le livre Le Petit Prince de l'auteur Antoine de Saint-Exupéry, en lien avec la journée du livre qui était célébrée le 29 juin dernier. Après, on a le midi où vous retrouve Miss Calamel pour le Top Hits international. Juste après, ce sera Brunda qui pour avec Zot pour le Top Hits régional et local de 13h à 15h. Et Zot pour retrouve Rebecca à 15h pour la plume Rodriguez. Elle rencontre avec Charlie, lui, Slammer. À 16h, Zen en action avec Stéphane. Zodi Stéphane pour recevoir Alexia Lisette. Et à 17h, c'est toujours Stéphane qui sera des vôtres pour l'émission Ombre et Lumière sur le plateau Clifford Gentil. Et pour votre soirée, c'est Caron qui va vous accompagner. Weekend Vibes et Modern Music. On vous souhaite de passer une bonne journée. Très bonne écoute sur les ondes de la radio.
1: Merci beaucoup, Rosie. Très bonne journée et très bon week-end à vous.

C'est sa santé qui appelle à l'unité, qui appelle à qui nous vient Ansel Costé Rodrigue qui zut l'émission. Lévé Rodrigue, pour terminer, un grand merci à tout pour zut l'écoute. Merci à l'équipe qui était de service ce matin. Un grand merci à Stéphanie Hippolyte qui n'a suivi la partie technique. Merci à Christiana Perrine pour ban info. Merci à Mala, Thérèse Augustin et André Babé qui, depuis Bonnet, sont là pour assurer l'entretien. Et merci à Cédric Élisée qui assure la logistique. Au micro, c'était Stéphane. Je vous souhaite une excellente journée. Très bon week-end et bon retour à partir de 8h20 pour l'émission Le rythme du week-end pour permettre de gagner une dose de bonne humeur et de positivité pour entamer comme il se doit ce beau samedi. D'ici là, portez-vous bien, profitez de la vie et semez de l'amour. Bye bye!

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0: Bonjour. Bon samedi, RM1 7h. Le journal, Pranav Berry, bonjour.
1: Bonjour Elvis, bonjour à tous.
0: Et à la une, Pranav, Maurice qui a déjà dépassé les prévisions du FMI pour 2050.
1: C'est le constat fait hier soir par le docteur Navin Ramgoolam. Le Premier ministre s'est appuyé sur un rapport de l'institution datant de 2015 qui annonçait 8% du PIB consacré aux pensions à l'horizon du milieu du 21e siècle. Ce seuil est déjà atteint aujourd'hui, a-t-il affirmé, jugeant encore une fois le système insoutenable, vous l'entendrez. Dans ce journal aussi, les subventions annoncées dans le budget qui font déjà bondir les ventes de thon en conserve. Mais d'autres produits, eux, voient leur prix grimper et pourraient bien, à l'inverse, voir leurs ventes plonger. Le service pénitentiaire intensifie la lutte contre le trafic de substances illicites. Les États-Unis célèbrent aujourd'hui leurs 250 ans d'indépendance. Et puis la Coupe du Monde, véritable terrain de jeu pour Lionel Messi. Il était dans sa circonscription, la numéro 5, hier soir, pour officialiser la réouverture du stade Rabindranath Gurbaran à Triolé. Une remise en service marquée, bien évidemment, par un match de gala avec plusieurs jeunes sur le terrain. Mais c'est un sujet qui touche surtout les plus âgés, qui a retenu toute l'attention. Le docteur Navin Ramgoolam s'est longuement exprimé dans son discours sur la fameuse réforme des pensions. Il a encore une fois évoqué le caractère insoutenable du système qui a longtemps fonctionné à Maurice. Et il s'est appuyé cette fois sur un rapport du FMI datant de 2015. Ce même rapport qui stipulait que si cela perdurait, en 2050, la pension, ça aurait été 8% de notre PIB. Eh ben, le FMI s'est trompé, manifestement, puisque selon le Premier ministre, on a déjà dépassé la barre des 8% aujourd'hui.
2: Le jour-là, je peux dire ça, les Jongos, les leaders de l'opposition. Vous savez, moi, quand vous amenez un dictionnaire, moi, qui veut dire insoutenable. Vous connaissez qui a IMF dit, 2015, dit ça, hein. Il dit qu'en 2050, si continuer comme ça, nous vous payez 8% du PIB. Juste nos pensions. Il dit en 2050, vous faites ce que vous connaissez, en 2025, l'infini dépasse 8%, mais 8,1%. Mais qui m'a payé ça? Vous connaissez en 2010, pension, tu peux coûter nous 5,97 milliards. Aujourd'hui, vous connaissez combien? 55 milliards roupies. Et projection, si en 2035, nous pas fait un an, il peut coûter nous 100 milliards.
1: Le Premier ministre a aussi parlé des effets de la guerre au Moyen-Orient sur les importations qui sont devenues plus chères. Selon lui, la STC qui importe le pétrole, le gaz, le riz ou encore la farine a vu sa dette grimper à 3,2 milliards de roupies à cause de ce conflit. Tout cela complique la situation économique mauricienne, a-t-il insisté avant d'ajouter que son gouvernement fera tout pour transformer le pays. Et cela passe forcément par la concrétisation du prochain budget, le deuxième de ce mandat. Le docteur Navin Ramgoolam présidera de ce fait un comité économique du Conseil des ministres chargé de finaliser le Finance Bill, le texte qui donnera force de loi aux mesures budgétaires. C'est ce qu'a avalisé hier le Conseil des ministres. La première réunion de ce comité aura lieu mercredi prochain, le 8 juillet. Le Conseil des ministres a également pris note de la nomination de l'ancien juge Vinod Bulel comme nouveau président de la Constitutional Review Commission. La commission qui ne s'est pas encore officiellement réunie mais qui connaît déjà un changement à sa tête puisque c'était l'ancien chef juge Bernard Citouen qui avait été nommé président en janvier. Cela fait 3 jours que les nouvelles subventions sur une série de produits de première nécessité sont en vigueur. On parle là du thon en conserve, du corn beef, du corn mouton, du lunch and meat, des céréales, des pâtes spaghetti, des produits sanitaires ou encore des produits pour bébés. Toutes ces denrées vendues à des prix réduits grâce au mécanisme de Purchasing Power Shield annoncé dans le budget. Les premiers effets ont déjà commencé à se faire sentir selon certaines grandes surfaces, comme celle que vous avez visitée chez Lynn Irben.
3: Dans ce supermarché, l'affluence est plus importante que d'habitude. Un rayon en particulier attire l'attention, celui des boîtes de thon en conserve, largement concerné par ce bouclier de pouvoir d'achat. Les clients achètent désormais 2 unités là où ils n'en prenaient qu'une auparavant, nous confie le propriétaire.
4: On espère avoir une meilleure vente d'ici la fin du mois. C'est un bon commencement, mais on attend un peu plus pour nos clients. On va faire le pour et le contre. Jusqu'à pouvoir faire plaisir à tous nos clients.
3: Le personnel de rayon évoque, lui, une situation à double tranchant. Si certains produits ont vu leur prix baisser grâce aux

0: subventions. D'autres non concernés par cette mesure ont dans le même temps enregistré une hausse.
1: Depuis le matin, là, fin arrive, malin 5, fin faire. Et n'a plus beaucoup de mouvement qui d'habitude, plus de monde.
2: Travail l'aide changé un peu. Mon client est bien content, qui tourne bien baissé, il a un projet lentille, mais il fait un embauche. Mais pas tout client, il y a un client qui dit A, il y a un client qui dit B. Voilà.
0: Du côté des clients, les avis sont plus nuancés. Si M. Pilet salue une mesure qu'il juge bienvenue, qu'il associe à la conjoncture économique et monétaire, Mme Imrit estime pour sa part que les prix restent globalement pareils. D'autres consommateurs se montrent, quant à eux, plus critiques.
3: C'est une demande première qui me félicite sa gouvernement pour pas des choses pareilles. Surtout quand nous connaissons une devise très dépréciée vis-à-vis de la foreign currency. Et qui se continue pareil et pas les yeux détractés par certaines bonnes personnes.
4: Pour moi, franchement, il y a une mort qui est 14 roupies par tout le monde qui servit sa bonne mort.
5: Un prix là, on sert. Et les variés de supermarché à supermarché. Donc, elle a encore beaucoup à faire.
6: Du 19-17 roupies. Dis-nous quoi, nous vivons. Nous-mêmes. Qui dit bébé, c'est du bébé sport. Si vous pouvez commander de l'autre côté, Mauricien, il n'y a pas mangé au boîte, ton boîte sortie. Nous comptons un bout de la viande, poule, nous besoin de l'effort aussi. Nous baissons un peu pour tout le monde qui tue, parce que c'est ça qui nous a baissé, pour nous léger.
0: Reste désormais à savoir si cette hausse dans la consommation observée en magasin se confirmera dans la durée ou s'il s'agit simplement d'un effet de lancement des nouvelles subventions.
7: La mafia de la cigarette et de la drogue. Voilà les mots qu'ont employés le commissaire des prisons pour qualifier le trafic de ces substances illicites dans le milieu carcéral. Trafic qu'il a promis de combattre sans relâche. Et Rachid Ali Bikon ne mâche pas ses mots quand il s'agit du personnel pénitentiaire complice. Ils devront répondre de leurs actes s'ils se font prendre selon lui. Le chef des prisons a réaffirmé sa détermination à poursuivre les opérations de contrôle et de fouilles afin de préserver l'ordre et la sécurité au sein des établissements pénitentiaires du pays. Et le travail a déjà commencé puisque hier, plus de 1000 téléphones portables, pas moins de 284 cartes SIM, des cartes mémoire, des cigarettes, des armes improvisées et plusieurs autres objets prohibés saisis ont été détruits.
8: Nous pouvons combattre. Et moi, je peux dire avec confiance, nous, c'est tout mon staff qui est là avec moi, c'est pas un travail individuel, c'est un travail collectif, pour nous mettre un arrêt à ce que l'on vend, que ce soit la drogue, que ce soit cigarette, que ce soit portable. Il y a plusieurs stratégies qui nous peuvent mettre en place. Notre récipiente là nous fait la fouille, une gueule de ce qu'on appelle une yacht, nous fait la fouille de une cellule aussi. À l'entrée, les temps, un détenu peut rentrer, ok, nous fouillons. Et Ban Gachoum qui est corrompu, nous fouillons. Okay. Tout le monde qui rentre, moi je vais rentrer dans la prison, mon passeport, pour pas exempter de ça la fouille là-bas.
7: Rachid Ali Bikon au micro de Lovina Sophie. Cette politique de zéro tolérance est déjà appliquée. Pas plus tard que jeudi, aux petites heures du matin, un agent pénitentiaire a été arrêté à la prison de Beaubassin alors qu'il aurait tenté d'introduire du cannabis, du papier à rouler et des cigarettes. Il a été soumis à une fouille grâce à des informations de la cellule d'intelligence de la prison. Il était sous surveillance depuis quelques temps. D'abord réticent à se laisser contrôler, il finit par accepter un scanner corporel complet. Et résultat, des objets étrangers dissimulés dans son corps sont signalés. L'agent a donc été suspendu et l'affaire a été transmise à la police. La prison de Beaubassin où était incarcéré le trafiquant de drogue présumé, John McMartingale. Le tribunal de Rosie l'a ordonné hier dans l'enquête judiciaire entourant sa mort, survenue en 2024. Une visite de sa cellule, un représentant de l'administration pénitentiaire sera entendu le 7 juillet prochain afin de discuter des modalités de cette visite. On le rappelle, l'autopsie avait conclu à un suicide, une thèse que rejettent les proches de John McMartingale. Déjà un quart de siècle aujourd'hui que les 13 colonies américaines avaient adopté la déclaration d'indépendance le 4 juillet. C'est la fête nationale des États-Unis, l'occasion de se pencher sur les liens qui unissent Washington et Port-Louis. Une histoire commune bien plus ancienne qu'on ne le croit, marquée aujourd'hui par d'importants enjeux économiques et sécuritaires, mais aussi par un point de discorde majeur. Jean-François Lekning, le dossier Chagos.
9: L'histoire commune entre Maurice et les États-Unis remonte à la fin du XVIIIe siècle. À l'époque, des navires marchands américains fréquentaient déjà les routes de l'océan Indien, faisant de l'île de France une escale stratégique. En 1794, un premier consulat américain s'installait même chez nous avant de fermer ses portes en 1911. Aujourd'hui, les liens se sont

0: institutionnalisé, un ancrage diplomatique qui s'apprête à changer de dimension puisque Washington finance actuellement la construction de sa nouvelle ambassade à Bagatelle, un méga projet estimé à 300 millions de dollars. Sur le plan économique et sécuritaire, la coopération est étroite, les États-Unis reconnaissant notre modèle démocratique et notre ouverture au marché. Maurice est l'un des principaux bénéficiaires de l'AGWA, la loi américaine sur la croissance en Afrique, et plus de 200 entreprises ou produits américains sont représentés sur notre sol. Côté sécurité, Port Louis est un partenaire clé de Washington dans la lutte contre la piraterie maritime et l'aide américaine se traduit par des formations pointues, notamment dans la lutte contre le terrorisme. Cette relation bilatérale bute pourtant sur une ombre de taille, les Chagos. Les États-Unis, qui ont des intérêts militaires à Diego Garcia, ont voté contre les résolutions mauriciennes aux Nations Unies et s'opposent à la décision de Londres de nous rétrocéder l'archipel.
1: Jean-François Lekning, les 250 ans d'indépendance américaine et l'amitié de longue date avec Maurice. Voilà le documentaire qui sera diffusé sur MBC1 ce soir à partir de 20h20. Et puis le mondial des foot qui se passe justement aux États-Unis. Les résultats de la nuit, l'Argentine s'est imposée sur le fil face au Cap-Vert, 3-2. Le capitaine de l'Albicéleste, Lionel Messi, a marqué le premier but du match, son 7e du tournoi. Il devient dans le même temps le premier joueur à atteindre la barre des 20 buts dans l'histoire de la Coupe du Monde et le premier footballeur à marquer dans 8 matchs consécutifs. L'Égypte, quant à elle, est venue à bout de l'Australie au terme des tirs au but. Si le match lui-même s'est conclu sur le score d'un but partout, les kangourous ont raté 2 pénaltys alors que les pharaons ont tous marqué. La Colombie, de son côté, s'est imposée face au Ghana. 1-0. 7h12, c'était le journal des sports. Merci. C'était le journal. Merci d'écouter Rameau pour vous informer.
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4: Bonjour tout le monde, bonjour à tous, un plaisir pour retrouver vous pour nous tente bazar de ce samedi. N'espérez qu'il s'était un joli samedi matin, ben tikaba, ben tente bazar in Paris. Pour le bazar, zot bien la côte de Titi, zot pépas, ban bon moment à l'écoute de la radio Rodrigue FM. Et en ce samedi matin, votre radio enfile son plus beau tablier et s'installe en plein cœur de la vie, en plein cœur du mouvement dans l'émission Tente Bazar. Sentez l'odeur du cotomili frais, écoutez le bruit de vos discussions, les marchands qui s'interpellent, et bien ben bruit, ben des moun qui piastent les légumes dans bazar, et ben que vous soyez déjà en train de choisir vos légumes au volant, en route pour le marché ou encore sous la couette, ou même devant un bon du thé, un bon café chaud, vous êtes au bon endroit. La radio qui vous accompagne ou en musique aussi pour égayer au samedi matin, du courage, de l'énergie, de la bonne humeur, c'est ce qui nous envie de transmettre dans ce samedi matin à travers la compagnie créole. C'est bon pour le moral. Nous commençons à remplir nos paniers avec des sourires, de la musique, de la bonne humeur. À nous aller.

la radio qui vous accompagne ou dans ou ben l'activité de ce samedi matin. La grande question du samedi, c'est qui nous pour mettre dans nos temps de bazar zordi. Et nous apprenons au cours de la semaine qu'il y a un légume en abondance dans Rodrigue. Tout ban étal du marché se remplit avec plus beaucoup ban légumes qui plantaient localement. Nous importons de moins en moins légumes de Maurice. Ça, c'est une bonne chose, c'est une bonne nouvelle. Mais néanmoins, il y a ban variété, certains légumes qui ont encore manqué. Nous payons la quantité du moins qui pour capable satisfaire la demande de tout le monde. Donc, certains légumes, nous apprenons aussi qui en courbe et besoin importer, on n'a pas le choix. Parmi ben légumes qui en abondance en ce moment, nous avons ben bread bouillon, et ben tout ban bread, que ce soit petsai, quinzo, les œufs de bread aussi, et na brinzel, pomme d'amour, ban épices verts, pipangai, cocom, du moins certaines variétés de cocom, betterave aussi très accessible, l'eau nous ban marché, l'eau étale nous ban marché, et même la laitue qui peut faire son apparition en qualité et en quantité. Nous trouvons aussi pâtissons et courgettes.

Eh bien oui, c'est samedi, le soleil est déjà haut dans le ciel et le marché n'attend que vous. On fait le plein de vitamines, la musique locale, régionale, Manzils Antilles aussi, nous commence par la compagnie créole, mais aussi de la positivité, beaucoup de positivité pour vous ce matin. On va faire le tour des étals, dénicher de meilleures affaires pour votre cuisine, meilleurs légumes, de bons légumes frais, vous êtes la cuisine du week-end. Et surtout, on va passer un bon moment jusqu'à 8h. Restez branchés, le marché de la bonne humeur vient officiellement d'ouvrir ses portes. Nous égayons le samedi matin avec de la musique.

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2: Et si vous nous rejoignez à l'instant, bonjour à vous. Le samedi matin a une odeur particulière, celle du café partagé, du temps qu'on prend pour soi et bien sûr le chemin vers Bazar.

Et l'émission Tante Bazar, c'est le miroir de notre quotidien, le miroir de notre samedi matin, le point de rencontre entre ceux qui cultivent notre terre avec amour

0: étale, ben petit partage, ben petit astuce de grand-mère qui peut partager dans Bazar. Et merci de choisir la radio pour vous accompagner en ce début de week-end. Et comme nous disions au tout début de l'émission, il y a des légumes qui en abondance dans l'île, mais d'autres peuvent manquer aussi. Nous pas trouvons beaucoup de carottes, poivrons au cours de la semaine. Le chou, par contre, est bien présent. Les deux variétés qui nous habituent à consommer, chou blanc, chou mauve, nous trouvons un peu sous-sou aussi, calebasse et chou-fleur. Et nous allons à la rencontre de une madame qui est bien débrouillarde, qui ne passe seule la vie dans la plantation de légumes, mais avec les temps, surtout avec un manque de main-d'œuvre, Lynn Bizin arrête de planter et consacre l'île à la vente seulement. Li est une assobane client qui est bien fidèle et régulier, mais li accueille tout du monde avec le même grand sourire et que ce bonne humeur, laisse-moi dire, où li est un peu contagieuse. Nous allons rencontrer madame Gaspard à Palissade.
1: Et là, nous retrouvons-nous à Palissade. Palissade TNL, plus précisément, nous dans juste dans la croisée Palissade pour l'Atanier.
2: Oui.
1: Et là, il y a une madame bien courageuse, une madame bien débrouillarde qui va négime. Madame Gaspard, bonjour.
2: Bonjour, Roger.
1: Madame Gaspard, donc souvent nous passons, nous trouver là que tu vas négime. Eh bien, souvent nous trouver, il y a beaucoup du monde qui vient prendre les légumes. Ça même travail qu'il vous fait.
2: Oui, ça même. Oui, pour les... oui ça même travail qu'il fait avec la zaste, pas qu'à dans zade. Moi, c'était.
1: Ou acheter.
2: Oui.
1: Avant que tu puisses dans le jardin, avant que tu puisses
2: planter. Ah oui, avant que tu ailles dans le jardin, oui, moi tu plantais avant.
1: D'accord.
2: Mais là, c'était avec l'as. C'est sa bonne jeune.
1: Là, c'est bonne jeune qui a dans le jardin et où? Où vendent les légumes?
2: Oui.
1: Dis-nous, là, pour le moment, madame Gaspard, est-ce que les légumes peuvent bien vendre?
2: Non, pour le moment, là, un peu mousse.
1: Mm-hmm.
2: Mousse. On a fait tout ça étonnant. J'ai fait que la paye. Roulement, mousse, moi, j'ai fait ce qui arrive les 8 comme ça, pas qu'à travailler. Mais là, j'ai pris les légumes, petit guide, pas prendre beaucoup. Parce qu'il est resté ligaté, il est là.
1: D'accord.
2: Oui.
1: Donc, c'est-à-dire, ce qui nous peut comprendre aussi, il y a beaucoup de rodrigues qui peuvent profiter avec la pluie qui peut tomber, peut planter.
2: Ça même, oui. Oui, mm-hmm. Oui, oui, oui. Mais du coup, là, il passe dans plusieurs villages, il y a des légumes. Ben, là, c'est qui fait un petit peu décalage. Mais ça va, nous tous, bien vivre.
1: Mais comment dire, vous pas découragé, il y a les autres choses qui vous capable de faire.
2: Non, ça même qui m'ont fait, mais moi, dans l'amour, là, dans peut-être.
1: Oui.
2: Oui.
1: Pour continuer.
2: Pour continuer.
1: Pour pas baisser.
2: Ça veut dire, moi, diminuer la quantité. On va prendre beaucoup pour ne pas rester. Moi, prendre tirer. Et là, moi, on prend comme ça tous les jours.
1: Et là, actuellement, nous trouvons good ou winner bread, winner bread bouillon, toute qualité bread. Donc, nous vous dire un petit peu qui winner, hein. Et un bread pizza, et un bread 15 jours, et un cocon blanc, pomme de terre, zoignon.
2: Cocon vert aussi, mais
1: cocon vert.
2: C'est moi, gousse.
1: Concombre vert, allez, dis-nous encore un petit peu qui vous nous trouvons aussi betterave.
2: Nous, on a betterave, concombre vert, morgues, l'alo, pomme d'amour, le thé, l'ail, cotomili, du thé.
1: Voilà, un peu des épices vertes aussi, donc vous pouvez nous trouver, il y a beaucoup de romans aussi.
2: Oui, romans, oui, bien beaucoup de romans. Mm. Pour l'instant, la calebasse qui est un petit peu misère. Mais après, l'autre légume à l'abondance. Quand on ne suit pas trop, il y a. Et gagner pour acheter, mais pas, il va à l'abondance comme si.
1: Carotte, nous ne pouvons pas trouver ce qu'il y a.
2: Carotte, non. Vous pouvez prendre un bateau.
1: Faut dire tant de bateaux.
2: Oui, yeah, on fait la demande, il y a un jour, on fait des bateaux.
1: Donc ça, c'est un petit peu des légumes qui manquaient dans Rodrigue. Peut-être nous pouvons concentrer un peu l'eau. Bread, nous pouvons concentrer sur les légumes qui viennent un peu vite, mais les légumes là, je peux rester. Peut-être qu'on va planter un petit peu les légumes qui est un petit peu plus rare.
2: Oh.
1: Comment on peut dire? Carottes, cocombe vert.
2: Oui,
1: donc,
2: ça même.
1: Peut-être.
2: Mais seulement moi, il y a une affaire qui m'ont pas satisfait. Mais quand on a les légumes contre nous, nous avons pensé qu'ils sont Maurice. Mais quand il y a une autre, tu faisais une pour se planter là. Et à ce temps-là, les légumes peuvent venir sur le Maurice. Et l'implantation est bloquée. On est campé, non?
1: Donc, quand on est campé, nous devons prendre Maurice.
2: Oui.
1: Mais quand nous pouvons ici planter, peut-être nous privilégier, nous donner la chance de planter
2: non,
1: ici.
2: Non, parce qu'il est là pour nous pour décourager. À ce temps-là, quand nous pouvons planter, nous pouvons rester là même. À ce temps-là, ceux qui sont là-bas peuvent venir. Il y a tout ça, c'est pas normal.
1: Et que tout nous trouvait aussi, ou van fruits, comme banane. Ça marche bien, banane?
2: Oui, banane. Oui, ça m'a, là, pour. En instant l'hiver là, pas trop, non. Mm-hmm. Mais ils vendent beaucoup.

0: Elle en a beaucoup la demande.
1: Banane, c'est un fruit qui beaucoup, Pan Rodrigue content,
0: un oui,
1: fruit
0: oui,
1: local, oui. Un fruit qui nous bien apprécié, qui a beaucoup de vertu aussi. Eh bien, nous trouvons aussi qu'il y a des épices que tu ouvres aussi, des épices.
0: Oui, des épices, oui. Différentes épices.
1: Une cause épices vertes, une cause cotomili, du thym, persil, mais il y a aussi les autres épices.
0: Zinzam, tout, ça me vendait, du zef, tout ça.
1: Il y a zinzam, il y a du zef aussi. Et aussi, nous pouvons cause des épices qui dans sa selle, hein, cannelle, girofle, tout ça là, ici,
0: oui, oui. Tout ça, il y a, oui. Oui.
1: Ou des légumes. Zépis, dizef, et aussi ban fruit de saison.
0: Oui, oui, quand Melodio est dans, mais nous pas gagné tout le temps. Gagné pas moment quand, dans saison.
1: Madame Gaspard, nous souhaitons bon courage, bonne continuation de ce que vous pouvez faire.
0: Merci. Et moi, j'ai un client fidèle toujours.
1: Mm-hmm. Ouais, mm-hmm. Un petit mot pour ban client.
0: Oui, moi, j'ai un client, moi, bien satisfait, ils sont bien fidèles.
1: D'accord. Oui. Et dans du monde comme ça, quand vous prenez une place, vous pouvez dans la même place
0: oui,
1: tout le
0: oui,
1: temps.
0: Oui.
1: Peut-être aussi avec l'accueil que vous avez gagné, madame.
0: Oui, oui, des fois, moi, un jour, quand j'ai venu, il m'a qu'un petit déroupi, un petit cinq roupi. Mon papa, pour rester, il m'a dit, allez, après, on donne-moi. Et là, moi, j'ai dit, bon, dans un petit avant-goût, vous toujours venez contre moi. Si à cause des roupi, manquez, moi, j'ai dit, allez. Vous dites, madame, vous êtes trop exigeant. Mais les gens qui viennent, ils m'ont dit, souper, même moi, j'ai oublié. Je dis, non, ça ne va pas, pense à rien. Donc, je dis, madame, Gaspard, moi, tu dois dire, souper, moi, tu dois dire, c'est pour lui. Je dis, c'est gentil. Ça veut dire, toi, la porte est ouverte.
1: Voilà, oui. C'est bien. Et puis aussi, madame, nous vous avons demandé aussi, ben, prix, comment était là en ce moment. Peut-être, bread, comment vous pouvez vendre, ben, bread, bouillon.
0: Bread, ben, a livré 40 ou 25 ans. Deux, moi, deux pans qui plantaient là, puis qui les livraient avec moi. Quoi. Parce qu'ils livraient un peu, mais c'est mon c'est moment. Si il va un peu, nous avons des tendances,
1: comment
0: dire.
1: Comment était?
0: Oui. Mais après aussi, si nous prenons bread, n'importe quel légume, nous tous pour gâter jusqu'à après-midi, nous pas préférer qu'ils nous aient dans bois. Nous avons quand même un petit prix, un petit prix. Les là, nous avons un vivre, nous avons un petit vivre.
1: Ça, c'est pour bread, ben bread bouillon, que ce soit bread pizza, oui. Bread oui. 15 ou oui. 50 roupies que tout.
0: Oui, 50.
1: D'accord. Oui. Et nous trouvons aussi un cocombe. Cocombe, combien vous
0: cocombe, pour l'instant, 50. Cocombe vert aussi, 50.
1: 50.
0: Margot, 100 roupies. Lalo, 115. Pomme d'amour, 60, en décalité, 70, 110.
1: Et là, nous trouvons une pomme d'amour, et là, c'est qui plus gros, et là, c'est qui plus petit aussi.
0: C'est qui plus
1: aussi.
0: Gros là, 110, petit là, 70.
1: Mm-hmm. Ok, donc, il y a aussi.
0: 0 moins 40. Oui. Brinzelle, 50.
1: Brinzelle, puis 25 roupies, la livre, et ici, il y a betterave. Betterave, comment vous vendez?
0: Betterave, 100 roupies. 100, on a livré 100 roupies, moi, on vend 110.
1: 110 roupies.
0: Ouais.
1: C'est-à-dire, la livre, vous venez?
0: Non,
1: ou soit par paquet?
0: Par paquet, c'est pas ça. C'est autres, finalement, les autres, même les autres prix, tout.
1: Donc, c'est 110 roupies.
0: Oui.
1: Betterave, coutou, voilà, ben, joli betterave, ben, joli légumes, en tout cas. Et on a aussi laitue. Laitue, combien vous vendez?
0: Laitue, 1,30, dépend grossière. 1,30, 70, mm-hmm.
1: Dépend grossière.
0: Oui.
1: Voilà, les dépend grossière de 30 à 70 roupies. Oui. Laitue. Et là, nous sommes capables de dire que les légumes, ils peuvent venir un petit peu en abondance, l'eau manchée, mais certains légumes encore toujours manqué.
0: Toujours manqué, oui, oui, toujours encore manqué, oui.
1: D'accord.
0: Oui, quand il gagne l'abondance, quand il manque, bien, Rodrigue, c'est moi, mon pensée. Tout planter, tout planter, c'est le quartier légumes. Après, ça qui fait, comment dire, légumes qui lui restent beaucoup. Si, à l'instant, il y a un plante les sous, moi, mon plante un autre. Et là, les tchoupes bon. Mais c'est là tout le monde peut vivre. Mais là, tout le monde est dans le roman. Tout le monde est dans la pomme d'amour. Tout le monde est dans le bread.
1: C'est ça, peut-être, plus diversifier un petit peu ce qui nous peut planter. C'est,
0: oui, comme ça, elle est là. Nous sommes plantés là aussi. Les carrés trouvent les autres gagnants.
1: Et longtemps que vous avez planté, Mme Gaspard, qui ban les légumes qui vous plient quand vous avez planté?
0: Ben, vous avez planté les sous, magos, pommes d'amour, bread, maïs, manioc, patates.
1: Oui.
0: Moi, je suis content de planter tout. Ouais.
1: Diversifier, là, là
0: oui, on diversifier. Bon, bon, non, si tu es un grand planteur de légumes, mon gars, ça a l'expérience avec lui. Mais quand il est allé, tout le monde est content de la terre. Pour moi, c'est un travail qui m'a tout plus noble.
1: Un héritage qui vous mission quitté pour
0: moi. Quitté pour moi, oui, un bon héritage.
1: Ouais.
0: Et là, ça héritage, là, puis partage ça avec les enfants.
1: Voilà, nous trouvons que moi, on peut passer la main de génération en génération.
0: En génération, oui, oui, oui. Oui.
1: Merci beaucoup, Mme Gaspard. Merci,
0: Mme
1: pour les
0: aussi, temps. Je suis bien content que je vous trouve aujourd'hui. On fait au connaissance. Tout le temps, nous causer à la radio, ça même on trouve vous en personne. Aujourd'hui, on récite trouve vous en personne.
1: Merci, merci, Mme Gaspard. Oui, non, c'est légumes pour un client ou un client fidèle.
0: Oui.
1: Nous souhaitons vraiment tout ce qu'il y a de bon, nous souhaitons bonne continuation, tout ce qu'il vous pouvez faire.

0: Merci, bonne journée.
1: Voilà, c'était Madame Gaspard et Madame qui a la force et une volonté pour continuer malgré les difficultés, malgré les hauts et les bas. La vie in apprend li pour tenir bon dans toute situation et même quand li pas capable de planter, eh bien li acheter, li revan, seul l'amour pour la nature, seul l'amour pour la plantation, pour ben légumes reste toujours intact malgré le temps passé.

c'était une jolie rencontre avec Madame Gaspard de Palissade. Madame Gaspard qui n'attire nous l'attention, l'eau, la manière qui nous peut cultiver les légumes d'un Rodrigue. Il est vrai qu'il nous bise un travail, nous la terre, mais

On organise nous dans l'île pour qu'il nous ait tout bon légumes et que bonne variété et qu'il y ait des légumes en quantité suffisante pour nous satisfaire toute la population. Et dans ce sens-là, il y a un petit chemin à parcourir. Nous faire une petite recherche à l'eau, une possibilité d'organisation, de système à mettre en place pour diversifier la production, pour qu'il y ait moins de saturation de certains légumes sur le marché, comme on peut trouver un petit peu en ce moment. Pour réussir la diversification de nouvelles plantations vivrières et maximiser le rendement de la terre, que ce soit pour nos propres consommations ou bien dans l'optique que nous pouvons vendre pour nous produire en quantité ou en coopérative, l'organisation, c'est la clé. L'objectif, c'est d'éviter de tout récolter en même temps pour qu'il l'espace, pour qu'il ben étale, pas saturé avec ben même légumes. D'après ses recherches, il y a la planification au sol, qu'il appelle le compagnonnage et la rotation. Pour diversifier sans épuiser le sol, nous sommes capables d'associer bonnes plantes et que planifier cette succession. L'association de bonnes cultures, qui appelle le compagnonnage, nous marier bonnes plantes qui peut aider camarades mutuellement. La rotation des cultures, donc nous pas jamais plante la même famille de légumes au même endroit deux saisons d'affilée pour qu'il nous évite ben maladie et que l'épuisement de nos bons nutriments nous alterne entre les légumineuses, haricots, pois et autres qui enrichissent le sol, ben légumes feuilles, bread, laitue, choux, ben gourmands en azote, ben légumes fruits, tomates, piments, aubergines et ben légumes racines, manioc, patates douces, carottes, etc. qui pourraient rôder ben nutriments en profondeur.

Et là aussi, la planification dans le temps, ce qu'on appelle l'échelonnement, pour nous gagner une récolte toute l'année et que nous alimente une étale du marché régulièrement, nous bannir la production massive unique. Un calendrier de semis, par exemple, nous plante une petite quantité de légumes à cycle court, laitue, radis, bread, tous les 2 ou 3 semaines plutôt que tout d'un coup d'après ses recherches. Et petite astuce de temps de bazar ce matin, si vous pouvez cultiver dans l'optique de vendre ou de partager, observe le marché local. Diversifiez en choisissant des variétés longtemps ou ban légumes qui ban les œufs pas trop plantés, comme ban piment de spécialité, ban l'herbe aromatique frais ou ban légumes bio, cela pour permettre de sortir du lot et garantir une valeur ajoutée sur la récolte.

Parmi ben, les légumes qui nous capables trouver facilement dans Baza et un peu partout dans Rodrigue, c'est brinzel, aubergine en français. L'aubergine, c'est une véritable star des étals des marchés. Sous sa belle robe violette se cache un trésor de bienfaits pour la santé. En plus, il y a un légume incroyablement polyvalent en cuisine. Voilà pourquoi nous capaves et nous bisins, surtout, faire une place de choix dans nos tentes Bazar. C'est un allié minceur et digestion. Composé à près de 92% d'eau, l'y très légère, l'y regorge de fibres solubles comme la pectine qui facilite la digestion, favorise un bon transit et augmente la sensation de satiété. L'y aussi une championne des antioxydants. Ce couleur violette qui vient de la nasunine, un puissant antioxydant concentré dans la peau qui aide, protège les cellules de nous l'organisme contre le vieillissement et soutenir la santé cardiovasculaire. Une petite astuce, pas épluche entièrement si cette brinjelle les bio ou alors si on bien lave-li, pas épluche-li complètement. Il y a aussi une régulatrice de glycémie, faible en calories et en sucre, les riches en fibres qui aident à ralentir l'absorption des glucides dans le sang. Et la recette du jour, nous vais proposer aujourd'hui un fricassé d'aubergines aux épices, un petit style mauricien aujourd'hui pour cette assiette. Une façon simple, savoureuse et très populaire de cuisiner l'aubergine, c'est pour accompagner un bon riz chaud avec lentilles ou alors pourquoi pas des farata. Nous guettons d'abord ban ingrédients pour sa recette-là, fricassée d'aubergines aux épices. Nous en a besoin de deux grandes aubergines coupées en dés ou en tranches épaisses, un gros oignon émincé, deux gousses d'ail écrasées, un morceau de gingembre écrasé, deux tomates moyennes concassées ou réduites en purée comme vous voulez, une branche de curry poulet, moitié cuillère à café de piment en poudre,

piment, c'est selon votre choix, hein, si c'est selon le goût, si vous préférez, ou alors vous pouvez vous abstenir aussi, ou capable pas mettre lit aussi. Moitié cuillère à café de curcuma, safran, coriandre fraîche, ketomili, ciselé pour la fin, et bien sûr de l'huile, du sel et du poivre, selon au goût. Et nous passons à l'étape de la préparation. Dégorger les aubergines. Nous saupoudrer ban aubergine avec du sel et nous laisse dégorger dans une passoire pendant une quinzaine de minutes. Nous rincer et nous presse ban aubergine légèrement dans un torchon propre. Ça, l'étape là, c'est pour éviter qu'il ban bringel y absorbe beaucoup de l'huile à la cuisson. Et ensuite, nous faire dorer, donc 6 à 7 minutes, dans un poêle ou une marmite. Nous chauffe un filet d'huile. Nous mettons une aubergine à dorer jusqu'à ce qu'il devienne tendre et légèrement coloré. Et puis, nous retirons nos aubergines, nous réservons zot dans un plat, dans un conteneur. Troisième étape, nous créer la base aromatique. Ça peut durer entre 4 à 5 minutes. Dans la même marmite, même conteneur, nous rajoutons un filet d'huile si nécessaire. Nous faire suer l'oignon, donc nous faire l'oignon revenir. Nous ajoute l'ail, nous ajoute zinzame avec les feuilles de curry poulet. Nous ajoute le curcuma et le piment, si vous avez choisi de mettre du piment. Et puis nous mélanger rapidement. Pouli libère ce parfum. Et nous laisse mijoter, nous laisse la sauce mijoter et assembler. L'ipou dure à peu près 10 minutes. Nous ajoute une tomate concassée. Nous laisse cuire à feu moyen jusqu'à ce que les tomates fondent et forment et la sauce épaisse. Nous incorpore ensuite les aubergines réservées, salées, poivrer et laisser mijoter à feu doux pendant 5 à 10 minutes pour que le légume s'imprègne bien des épices. Et petit geste final, on éteint le feu et nous parsèmes généreusement de la coriandre fraîche, nos cotomili, juste avant de servir. Le contraste entre le fondant de l'aubergine épicée et la fraîcheur de l'herbe, c'est un pur délice. Voilà notre recette du jour, c'était un fricassé d'aubergine aux épices, style... Tante Bazar termine ici. Merci de vous l'écoute. Et nous souhaitons passer un bon samedi et qu'un bon week-end à venir sur les ondes de la radio. Le journal de 8h en direct de Moka. 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
1: Bonjour, bienvenue sur RM1, 8h. Le journal, Pranav Berry, bonjour.
2: Bonjour Elvis, bonjour à tous.
1: Et à la une, Maurice qui a déjà dépassé les prévisions du FMI pour 2050.
2: C'est le constat fait hier soir par

0: Docteur Navin Ramgoolam, le Premier ministre, s'est appuyé sur un rapport de l'institution datant de 2015 qui annonçait 8% du PIB consacré aux pensions à l'horizon du milieu du 21e siècle. Ce seuil est déjà atteint aujourd'hui, a-t-il affirmé, jugeant encore une fois le système insoutenable, vous l'entendrez. Dans ce journal aussi, les subventions annoncées dans le budget qui font déjà bondir les ventes de thon en conserve. Mais d'autres produits, eux, voient leur prix grimper et pourraient bien, à l'inverse, voir leur vente plonger. Le service pénitentiaire intensifie la lutte contre le trafic de substances illicites. Les États-Unis célèbrent aujourd'hui leurs 250 ans d'indépendance. Et puis la Coupe du Monde, véritable terrain de jeu pour Lionel Messi. Ce sera dans le journal des sports. Il était dans sa circonscription, la numéro 5, hier soir, pour officialiser la réouverture du stade Rabindranath Gurbaran à Triolet. Une remise en service marquée bien évidemment par un match de gala avec plusieurs jeunes sur le terrain. Mais c'est un sujet qui touche surtout les plus âgés, qui a retenu toute l'attention. Le docteur Navin Ramgoolam s'est longuement exprimé dans son discours sur la fameuse réforme des pensions. Il a encore une fois évoqué le caractère insoutenable du système qui a longtemps fonctionné à Maurice. Et il s'est appuyé cette fois sur un rapport du FMI datant de 2015. Ce même rapport qui stipulait que si cela perdurait, en 2050, la pension, ça aurait été 8% de notre PIB. Eh ben, le FMI s'est trompé manifestement puisque selon le Premier ministre, on a déjà dépassé la barre des 8% aujourd'hui.
1: Le jour où j'ai dit ça, j'ai encore l'idée de l'opposition. Vous savez, moi, quand vous amenez un dictionnaire, moi, qui veut dire insoutenable. Vous connaissez qui a aimé dire 2015, il y a ça. Hein? L'idée est qu'en 2050, si continue comme ça, nous vous payez 8% du PIB, juste nos pensions. L'idée en 2050, vous faites ce que connaît. En 2025, l'infini dépasse 8%, 8,1%. Mais qui m'a au pays ça? Vous connaissez en 2010, pension, tu peux coûter nous 5,97 milliards. Aujourd'hui, vous connaissez combien? 55 milliards roupies. Et projection, si en 2035, nous pas fait un an, il peut coûter nous 100 milliards.
0: Le Premier ministre a aussi parlé des effets de la guerre au Moyen-Orient sur les importations qui sont devenues plus chères. Selon lui, la STC, qui importe le pétrole, le gaz, le riz ou encore la farine, a vu sa dette grimper à 3,2 milliards de roupies à cause de ce conflit. Tout cela complique la situation économique mauricienne, a-t-il insisté avant d'ajouter que son gouvernement fera tout pour transformer le pays. Et cela passe forcément par la concrétisation du prochain budget, le deuxième de ce mandat. Le docteur Navin Ramgoolam présidera de ce fait un comité économique du Conseil des ministres chargé de finaliser le Finance Bill. Le texte qui donnera force de loi aux mesures budgétaires, c'est ce qu'a avalisé hier le Conseil des ministres. La première réunion de ce comité aura lieu mercredi prochain, le 8 juillet. Le Conseil des ministres a également pris note de la nomination de l'ancien juge Vinod Boulel comme nouveau président de la Constitutional Review Commission, la commission qui ne s'est pas encore officiellement réunie mais qui connaît déjà un changement à sa tête puisque c'était l'ancien chef juge Bernard Sicuen qui avait été nommé président en janvier. Cela fait 3 jours que les nouvelles subventions sur une série de produits de première nécessité sont en vigueur. On parle là du thon en conserve, du corned beef, du corned mouton, du lunch and meat, des céréales, des pâtes spaghetti, des produits sanitaires ou encore des produits pour bébés. Toutes ces denrées vendues à des prix réduits grâce au mécanisme de Purchasing Power Shield annoncé dans le budget. Et les premiers effets ont déjà commencé à se faire sentir selon certaines grandes surfaces, comme celle que vous avez visitée chez Aline Irbon.
2: Dans ce supermarché, l'affluence est plus importante que d'habitude. Un rayon en particulier attire l'attention, celui des boîtes de thon en conserve, largement concernées par ce bouclier de pouvoir d'achat. Les clients achètent désormais 2 unités là où ils n'en prenaient qu'une auparavant, nous confie le propriétaire.
3: On espère avoir une meilleure vente d'ici la fin du mois. C'est un bon commencement, mais on attend un peu plus pour nos clients. On va faire le pour et le contre jusqu'à pouvoir faire plaisir à tous nos clients.
2: Le personnel de rayon évoque, lui, une situation à double tranchant. Si certains produits ont vu leur prix baisser grâce aux subventions, d'autres non concernés par cette mesure ont dans le même temps enregistré une hausse.
4: Depuis le matin, là, fin arrive, malin 5, fin faire. Et on a appris beaucoup de mouvements qui d'habitude, plus de monde.
5: On va l'en changer un peu. Maintenant, on est bien content, qui tourne bien baissé, il n'a pas de projet lentille, mais il fait un embauche pour nous. Mais pas tout client, il y a un client qui dit A, il y a un client qui dit B. Voilà.
2: Du côté des clients, les avis sont plus nuancés.

0: C'est si M. Pillet salue une mesure qu'il juge bienvenue, qu'il associe à la conjoncture économique et monétaire, Mme Imrit estime pour sa part que les prix restent globalement pareils. D'autres consommateurs se montrent, quant à eux, plus critiques.
1: C'est une demande première qui me félicite sa gouvernement pour prendre une décision pareille. Surtout quand nous connaissons une devise très dépréciée vis-à-vis de foreign currency. Et qui se continue pareil et pas les autres détractés par certaines bonnes personnes.
2: Pour moi, franchement, il y a une banque qui met 14 roupies par tout le monde qui sert sa banque.
3: Un prix l'an prochain. Et il varier de supermarché à supermarché. Donc, elle a encore beaucoup à faire.
4: Du 1917 roupies. Dire du coin de Bouvier. Nous-mêmes. Qui dit BBC et BBC Sport, si vous pouvez par l'autre côté. Mon Richard, nous pas manger au boîte, ton boîte sordine. Nous comptons un bout de la viande, poule, nous besoin l'effort aussi. Mais c'est un peu pour tout le monde qui te souhaite. C'est ça qui nous a baissé, couillon nous léger.
0: Reste désormais à savoir si cette hausse dans la consommation observée en magasin se confirmera dans la durée ou s'il s'agit simplement d'un effet de lancement des nouvelles subventions.
5: La mafia de la cigarette et de la drogue, voilà les mots qu'ont employés le commissaire des prisons pour qualifier le trafic de ces substances illicites dans le milieu carcéral, trafic qu'il a promis de combattre sans relâche. Et Rachida Ali Bikone ne mâche pas ses mots quand il s'agit du personnel pénitentiaire complice. Ils devront répondre de leurs actes s'ils se font prendre selon lui. Le chef des prisons a réaffirmé sa détermination à poursuivre les opérations de contrôle et de fouilles afin de préserver l'ordre et la sécurité au sein des établissements pénitentiaires du pays. Et le travail a déjà commencé puisque hier, plus de 1000 téléphones portables, pas moins de 284 cartes SIM, des cartes mémoire, des cigarettes, des armes improvisées et plusieurs autres objets prohibés saisis ont été détruits.
6: Nous pouvons combattre et nous pouvons dire avec confiance que nous, comme on peut dire, nous, c'est tout mon staff qui mène avec moi, c'est pas un travail individuel, c'est un travail collectif. Pour nous mettre un arrêt à ce contrebande de que ce soit la drogue, que ce soit cigarette, que ce soit portable. Il y a plusieurs stratégies qui nous permettent en place. Notre récipiente là nous fait la fouille, une gueule de ce qu'on appelle maniote, nous fait la fouille de man cellule aussi. À l'entrée, il est en bande détenue pour rentrer, pour qu'il nous fouille et Bangachoum qui corrompu nous fouillent. Okay. Tout le monde qui rentre, moi je suis rentré dans la prison, mon passeport, je ne peux pas exempter de ça la fouille là-bas.
5: Rachida Ali Bikone au micro de Lovina Sophie. Cette politique de zéro tolérance est déjà appliquée, pas plus tard que jeudi, peu aux petites heures du matin. Un agent pénitentiaire a été arrêté à la prison de Beaubassin alors qu'il aurait tenté d'introduire du cannabis, du papier à rouler et des cigarettes. Il a été soumis à une fouille grâce à des informations de la cellule d'intelligence de la prison. Il était sous surveillance depuis quelques temps. D'abord réticent à se laisser contrôler, il finit par accepter un scanner corporel complet. Et résultat, des objets étrangers dissimulés dans son corps sont signalés. L'agent a donc été suspendu et l'affaire a été transmise à la police. La prison de Beaubassin où était incarcéré le trafiquant de drogue présumé John McMartingale. Le tribunal de Rosie l'a ordonné hier dans l'enquête judiciaire entourant sa mort survenue en 2024. Une visite de sa cellule, un représentant de l'administration pénitentiaire sera entendu le 7 juillet prochain afin de discuter des modalités de cette visite. On le rappelle, l'autopsie avait attribué la mort du détenu à un suicide, une thèse que rejettent ses proches. J'évoquais dans le journal de 7 heures, un quart de siècle. Eh ben, je me suis trompé, c'est beaucoup plus, déjà un quart de millénaire aujourd'hui, que les 13 colonies américaines avaient adopté la déclaration d'indépendance. Le 4 juillet, c'est la fête nationale des États-Unis, l'occasion de se pencher sur les liens qui unissent Washington et Port-Louis. Une histoire commune, bien plus ancienne qu'on ne le croit, marquée aujourd'hui par d'importants enjeux économiques et sécuritaires, mais aussi par un point de discorde majeur. Jean-François Lekning, le dossier Chagos.
7: L'histoire commune entre Maurice et les États-Unis remonte à la fin du XVIIIe siècle. À l'époque, des navires marchands américains fréquentaient déjà les routes de l'océan Indien, faisant de l'île de France une escale stratégique. En 1794, un premier consulat américain s'installait même chez nous avant de fermer ses portes en 1911. Aujourd'hui, les liens se sont institutionnalisés. Un ancrage diplomatique qui s'apprête à changer de dimension puisque Washington finance actuellement la construction de sa nouvelle ambassade à Bagatelle, un méga projet estimé à 300 millions de dollars. Sur le plan économique et sécuritaire, la coopération est étroite, les États-Unis reconnaissant notre modèle démocratique et notre ouverture au marché. Maurice est l'un des principaux bénéficiaires de l'AGWA, la loi américaine sur la croissance en Afrique, et plus de 200 entreprises ou produits américains sont représentés sur notre sol. Côté sécurité, Port Louis est un partenaire clé de Washington dans la lutte contre la piraterie maritime et l'aide américaine se traduit par des formations pointues, notamment dans la lutte contre le terrorisme. Cette relation bilatérale bute pourtant sur une ombre de taille, les Chagos. Les États-Unis, qui ont des intérêts militaires à Diego Garcia, ont voté contre les résolutions mauriciennes aux Nations Unies et s'opposent à la décision de Londres de nous rétrocéder l'archipel.
5: Jean-François Lekning, les 250 ans d'indépendance américaine et l'amitié de longue date avec Maurice. Voilà le documentaire qui sera diffusé sur MBC1 ce soir à partir de 20h20. Les Américains, amis de la Pologne aussi, qui se préparent à divers scénarios face à la menace russe. Le Premier ministre polonais Donald Tusk évoque des mois critiques à venir selon la BBC alors que les services de renseignement américains évoquent une possible provocation armée de Moscou pour tester la solidité de l'OTAN selon des sources proches du président Karol Nawrocki. La Washington aurait averti Varsovie d'un plan visant à frapper des infrastructures polonaises par missiles, drones ou même l'envoi de soldats. Un scénario qui viserait en réalité à pousser les alliés occidentaux à suspendre leur aide à l'Ukraine. 8h12, le journal des sports de Marine Résidu.
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9: Bonjour à tous, la Coupe du Monde 2026 au terme d'un match complètement fou. L'Albi Célesté est venu à bout du Cap-Vert 3-2 après prolongation. Lionel Messi a ouvert le score avant l'égalisation de Dorté. À la 92e, Lisandro Martinez pensait offrir la qualification aux siens, mais Cabral a aussitôt remis les deux équipes à égalité. Finalement, Cristian Romero a délivré l'Argentine à la 111e minute, score final 3-2. Notez que le match Argentine-Cap-Vert, rediffusion prévue à midi et à 17h20 sur MBC11. L'Albicéleste affrontera désormais l'Égypte en quart de finale mardi le 7 juillet. Parlant d'Égypte, les Pharaons, eux, ont éliminé l'Australie au tir au but 4-2 après un match nul, un partout. Osho Achour avait ouvert le score dès la 3e minute avant l'égalisation australienne sur un but contre son camp de Hani. Après un match serré jusqu'au bout, les Égyptiens ont fait la différence et poursuivent leur aventure dans ce mondial 2026. Écoutons le pharaon Mohamed Salah.
10: 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I don't know how many times we play in the World Cup. Now we qualified and qualified in the next round. So it's a moment to enjoy. So we're gonna do that to the max today. And probably tomorrow, then yeah, we just have to close our door again and just focus on the next game.
9: Autre rencontre, la Colombie s'est imposée face au Ghana 1-0 ce matin et décroche son ticket pour les huitièmes de finale de la Coupe du Monde 2026. L'unique but de la rencontre a été inscrit par John Arias à la 14e minute. En huitièmes de finale, la Colombie retrouvera la Suisse mardi le 7 juillet. Et pas de pause dans le spectacle, place désormais au huitième de finale de ce mondial. À 21h sur Sports 11, le Canada affronte le Maroc. Les Canadiens arrivent en confiance après leur qualification face à l'Afrique du Sud en 16e. Écoutons le sélectionneur canadien Jesse March.
11: We're excited for the moment. We wanted to get to a point in the tournament where we were playing against some big opponents, and Morocco is exactly that. When you talk about Morocco, you're talking about a team with incredible individual talent, really well organized, a great structure, but yet fluidity in which they play, which I think really accesses the quality of their players. And the results have meant that the confidence that they have right now, like, we know we're in for a massive challenge against a really talented team.
9: En face, les Lions de l'Atlas ont faim. Après avoir croqué les Pays-Bas en 16e, ils ne comptent pas s'arrêter en si bon chemin. Sur papier, le Maroc, demi-finaliste de la dernière édition, s'avance avec statut de favori. Réaction du sélectionneur marocain Mohamed Wahbi.
12: Bien entendu, ce qui va être super important, c'est qu'on soit à notre niveau. Et je l'ai dit plusieurs fois, le niveau qu'on a montré lors des premiers matchs va

0: pas nous faire gagner le match de demain. Ce qui va nous faire gagner le match, c'est ce qu'on montrera sur le terrain. Donc il va falloir qu'on soit concentré, appliqué. J'ai passé beaucoup, beaucoup de temps à analyser, et même peut-être plus que les autres équipes à analyser le Canada. Donc je ne peux pas vous en dire plus sur le scénario.
1: À 1h du matin, place à un choc historique entre le Paraguay et la France. Les souvenirs du duel 1998 refont surface, avec notamment les images de José Luis Chilavert et Laurent Blanc qui devraient encore planer sur cette rencontre. Le Paraguay arrive lancé après avoir éliminé l'Allemagne, mais la France a répondu fort en 16e avec une victoire nette face à la Suède 3-0. Avec Mbappé, Olise, Dembélé, Doué ou encore Barcola, les Bleus s'avancent clairement parmi les grands favoris de la compétition. Réaction à présent du coach français Didier Deschamps sur cette rencontre.
2: 8e de finale d'une Coupe du Monde, ils ont battu l'Allemagne. Donc vous allez me dire, oui, peut-être certains vont dire l'Allemagne est meilleure. Mais à l'arrivée, c'est qui est qualifié? C'est le Paraguay. Donc ils vont jouer leur coup à fond. Ils n'ont rien à perdre. Nous, piège, pas piège, on sait très bien où on est. Et notre objectif, de passer cette étape. Forcément, ce niveau de la compétition, il y a du répondant. Et plus on monte, et la qualité, nous, on connaît la nôtre. Mais en face, elle augmente aussi, quoi.
1: En bref, mondial en record pour Lionel Messi. Buteur face au Cap-Vert, l'Argentin porte désormais son total à 20 buts dans une Coupe du Monde et repasse devant Kylian Mbappé, 18 buts. Ce dernier aura l'occasion de réagir lors du 8e de finale de l'équipe de France face au Paraguay plus tard dans la nuit. Et voilà, fin de ce journal. Restez à l'écoute sur RM.
3: Merci, le journal des sports consacré bien sûr à la Coupe du Monde. Ce matin, Marine Résidu à 8h17.
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8h18 sur les ondes de Rodrigue FM. Bonjour à tous, bonjour à toutes. Heureux de vous retrouver en ce samedi 4 juillet 2026 pour un pur moment de positivité et surtout un pur moment de bonne humeur. C'est Zot l'émission, le rythme du week-end jusqu'à 9h au micro. C'est Stéphane qui pourra accompagner Zot. Et bien sûr, maintenant, Stéphanie Hippolyte avec nous à la technique. Alors, mon propos, Zot, qui nous pas faire plus de cérémonie, nous entame comme il se doit. Nous voyage dans le monde de la positivité. Nous allons écouter ensemble Matt Houston en featuring avec P-Square. Positif sur les ondes de Rodrigue FM.

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C'est Mamzelana de Darino qui nous peut écouter et m'espérer qu'il tout peut passer correct dans ce samedi matin. À noter qui donc c'est un joli jour qui est levé, c'est une opportunité pour faire un avancement et surtout pour passer des moments de qualité avec toute la famille, ban camarades, ban connaissances, tous les lieux de votre cœur, qui sait. Mais quoi qu'il en soit, nous souhaitons plein de bonnes choses et nous proposons des citations positives pour permettre de passe un excellent samedi, surtout pour accompagner durant ce week-end.

Et me propose une citation, donc c'est une citation de Henry Ford qui dit à nous, quand tout semble aller contre vous, souvenez-vous que l'avion décolle face au vent, pas avec lui. Et c'est ce qui me souhaite, qui est toujours à l'envers de mon rêve, même si je tenais un souci, je à le compte courant, mais l'important c'est qu'ils réalisent ce rêve. Et justement, nous rythmez pas la Coupe du Monde et me propose qui nous fait un petit retour 16 ans en arrière, avec un titre extrait de la bande originale de la Coupe du Monde 2010. Nous allons écouter Kenan, Waving Flag.

C'était Waving Flag de Kenan en featuring avec David Bisbal et Nancy Ajram. À noter que sa santé là lit originellement un nom comme signification. Le fait que Kenan il sorti depuis son pays natal, la Somalie, qui est en guerre, côté l'île faire un long parcours jusqu'à qu'il arrive à point qu'il devienne un artiste hip-hop. Et finalement, il prend une autre tournure quand la Coupe du Monde 2010 l'in tape à sous la porte. Et donc, sa santé là, ils font partie d'une plus emblématique chanson de Coupe du Monde qui existait à ce jour. Alors, la prochaine chanson spécialement dédiée à Ravina Ravina, donc qui gagne cela Zodi. Donc, c'est demandé par son camarade Laura. Donc, nous allons écouter ensemble Whitney Houston, I Wanna Dance with Somebody.

0: On vous propose qui nous vient en 2024 avec une santé de Eminem. Houdini.
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Alors, pour terminer, comme il se doit, ce rythme du week-end, nous allons écouter ensemble Léa Churros avec ce titre Succomber. À noter que Christiana Perrine lit justement en place. Hein, et dans quelques minutes, je pourrai l'occasion d'avoir un aperçu de ma info régionale, nationale et internationale.

c'est ici que je vais prendre congé de vous pour ce matin. Merci beaucoup de votre écoute. J'espère que vous êtes une faire le plein d'énergie pour entamer comme il se doit cette belle journée. Merci à Stéphanie Hippolyte qui assure la partie technique au micro. Donc, c'était Stéphane. Comment moi dire vous dans quelques minutes. Et c'est Christiana Perrine qui vous prend le relais pour cette flash en créole. D'ici là, portez-vous bien, profitez de la vie et s'aimez de l'amour. Bye bye!

0: Nous n'arrivons ni vers l'Orodrie FM. Bonjour à tous. C'est ce flash en créole. Et nous accueillons pour tout de suite Christiana Perrine. Bonjour Christiana.
1: Encore une fois, bonjour à vous Stéphane et merci aux technologues. Rodrigue FM nous prend avec l'actualité en créole pour ce grand matin. Ces bénéficiaires qui ont une réservation terrain pour un projet touristique dans Ansali, une cérémonie remise est faite hier dans ce cadre-là de l'administration centrale de Pau-Mathurin. Il y a environ un terrain 1000 mètres carrés qui est désigné pour ce projet-là. C'est le commissaire François Concours qui invite les bénéficiaires pour lire les conditions bien concernant la réalisation de ce projet-là qui inscrit dans une logique durabilité, cohésion et bon aménagement territoire. Bureau chef commissaire demande la commission agriculture pour traiter et donne un permis agricole, un planteur qui est relocalisé dans la Bosquie dans le cadre d'un projet de développement à l'aéroport, commission de l'éducation pour organiser Rodrigue Regional Assembly Educational Award 2026 pour qu'il récompense les élèves qui ont excellé dans l'examen Primary School Achievement Certificate, PESAC, National Certificate of Education et School Certificate SC 2025, le 17 juillet 2026 dans le gymnase Marie de Florence Édouard de Colise, Ananias André Leschou. C'est une décision au conseil exécutif qui s'est réuni hier sous président chef commissaire François Concours. Coopérative Étoile du Nord baladiron en collaboration avec Commission Ban Coopérative puis organise un grand la foire agricole aujourd'hui le terrain football baladiron. 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Ce parcours finit aussi marqué par une bonne collaboration entre société civile, la communauté et l'autorité régionale et la force policière. Un autre accomplissement majeur, c'est dans le domaine sportif. ACP fin notamment mettre l'accent sur l'encadrement de la police pour permettre aux autres de participer à l'événement sportif au niveau national. Sport fin un moyen pour consolider le lien entre la communauté, la force policière et les différentes commissions, l'Assemblée régionale. À la suite, un avis recrutement numéro 42, numéro 43 2026 qui est publié le 23 juin 2026 pour poste police constable et women police constable de la force policière. 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Ban candidat bisin aster soumettre cette formulaire application directement d'un bureau commission et pas bisin pour présenter autre en personne dans le gymnase Malabar. 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Comité régional l'écologie, comité l'environnement et l'écologie Centre Carrefour qui relance une relancée et redynamise sur ban activité le terrain à l'occasion de journée mondiale l'environnement. 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Fin donne le temps et client en bien l'intention pour profiter de cet événement-là pour mettre lui-même en avant. 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Il a aussi ce bal funérail national et une façon pour montrer la force après la guerre contre Israël et États-Unis. Nous arrivons à la fin, ça point faux là. Merci au fin suivi. Très bonne suite de programmation. Laure Rodrigue FM d'un petit moment. Je vous retrouve Caronne pour nous apprendre.
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0: Chers auditeurs, chers auditrices, bonjour, bienvenue sur la mission de GFM, la fréquence Destress 87.3, informé, éduqué, diverti, telle est notre mission.
1: Comment vous êtes connus, cette tranche 9h à 10h, c'est dédié à l'émission Noir Prime. Aujourd'hui,
0: nous avons le plaisir d'accueillir l'un de nos partenaires les plus habituels, en la présence du directeur général de l'UTM, le professeur Eman Chitou. Professeur, bonjour, comment allez-vous?
2: Bonjour, merci de m'avoir sur le plateau.
0: Professeur, donc, en notre nom, en celui du nom de toute l'équipe et de beaucoup de nos étudiants, nous vous remercions parce que la série d'émissions Noir Prane apporte beaucoup justement de connaissances, de savoir avec des belles personnes ressources et aussi des étudiants qui sont capables de prendre la relève demain, amener non seulement Maurice mais aussi Rodrigue vers la voie du 21e siècle. Et d'abord, professeur, nous allons faire un petit peu plus connaissance avec vous, qui est le professeur Eman Chitou.
2: D'abord, bonjour à tous nos compatriotes de l'île Rodrigue, parents, jeunes, les collégiens. Je vous envoie mes salutations les plus cordiales de l'Université technologique. Je suis le professeur Eman Chitou. J'ai eu une très longue carrière dans le secteur tertiaire, datant de 1993 jusqu'à aujourd'hui 2026, depuis presque 33 ans. J'ai fait le tour des institutions tertiaires comme l'Université de Maurice, l'ancien Mauritius Institute of Public Administration and Management, Université de Technologie, et j'ai visité Rodrigue à plusieurs reprises, que ce soit comme formateur pour les fonctionnaires, comme lecturer, comme consultant. Je peux vous dire que j'ai côtoyé plusieurs générations de fonctionnaires à Rodrigue, la vieille garde, peut-être beaucoup sont à la retraite, et même des jeunes de plusieurs générations. Et beaucoup de mes élèves vont se souvenir de moi parce qu'ils sont devenus les cadres dans la fonction publique et peut-être il y en a aussi dans le secteur privé. Bon, je suis très fier d'être associé au développement de l'île Rodrigue en formant plusieurs générations des compatriotes ODT.
0: Ce qui rend aujourd'hui votre intervention et votre fonction comme DJ à l'UTM encore plus importante parce que nous avons beaucoup d'étudiants rodriguais. Mais alors peut-être avant de faire un bilan de ces étudiants rodriguais, leurs forces, leurs faiblesses, professeur, par rapport à votre parcours et par rapport à vos nouvelles responsabilités, d'ailleurs, comment êtes-vous arrivé à ce poste et comment maintenant vous comptez faire rayonner l'UTM, accomplir sa mission de former les cadres de demain?
2: Eh bien, ça a été un riche parcours. J'ai grimpé les échelons et c'est le conseil que nous voulons passer aux jeunes, sauf certains qui ont de la chance dans la vie, qui peuvent être parachutés au plus haut niveau. Je suis l'exemple même pour les jeunes qui croient dans le travail soutenu, le travail dur, dans les études et qui va faire une carrière et arriver au sommet à travers la force de son travail, à travers la sueur de son travail. C'est ça un message que je voudrais passer aux jeunes. Il n'y a pas de formule magique pour réussir dans la vie, mais quand on est arrive au sommet d'une organisation, c'est pour servir les générations à venir, pour les former, pour les écouter, pour faire face aux défis du présent et du futur. Bien sûr, on s'appuie sur de connaissances et de l'expérience accumulée du passé pour informer le présent et pour guider le futur pour que nous aussi servir à une population qui va devenir économiquement, socialement, économiquement plus fort, socialement plus participatif, et qu'on soit des citoyens bien entiers, bien complets. C'est ça le message que je pourrais passer aux jeunes. Mais on est là pour servir.
0: Professeur, dans cette optique de service, comment est-ce que vous allez élargir à travers votre fonction de DJ maintenant, le rôle de l'UTM, et avant que nous passions au bilan des étudiants rodriguais et de leur filière?
2: L'UTM, c'est une université à co-responsabilité ou co-activité demeure la formation des jeunes. Même même des jeunes, et même des gens qui sont en train de travailler, des adultes aussi qui veulent poursuivre la formation continue.

0: Alors l'UDM va les accompagner, que ce soit les jeunes, les moins jeunes, que ce soit les plus âgés, dans différents types de formations. On a des cours, des diplômes, on a ce qu'on appelle des honors degrees, on a des postgraduate diplômes, des maîtrises, masters, on a aussi doctorat, on a DBA, Doctor in Business Administration, et on peut aussi accueillir des gens qui veulent poursuivre des études plus poussées comme des postdoctorales dans plusieurs domaines. Vous avez tout l'université de technologie à 5 domaines de spécialisation qui nous donnent les noms de nos écoles. Le School of Business Management and Finance qui dispense des programmes en économie, en gestion, en marketing, en comptabilité, finance, en gestion de ressources humaines, en gestion de logistique, gestion de projet, et puis il y a l'école de Sustainable Development and Tourism, qui va peut-être intéresser beaucoup les jeunes, parce que le développement sustainable, comme on dit, et aussi le tourisme, qui est très important pour les Rodrigues, comme une des activités économiques les plus actives ou demandées. Il y a aussi des cours en sociologie, en psychologie, en counseling. Il y a l'école de School of Innovative Technologies and Engineering qui dispense des programmes en intelligence artificielle, en TIC, c'est-à-dire ICT, en engineering, électronique, ainsi de suite. Et puis il y a School of Health Sciences qui dispense des cours paramédical, nursing et d'autres programmes paramédicaux. Et on a aussi Panama Medical College qui est associé avec nous pour dispenser des cours en médecine. L'université technologique qui donne le certificat qui est reconnu internationalement. Alors, tous ces domaines sont là où les jeunes peuvent choisir quelle filière ils sont intéressés. Mais tous les programmes sont dirigés pour le futur, pour préparer la génération qui va faire face aux défis du présent, bien sûr, du futur.
1: Merci beaucoup, professeur, pour ce tour d'horizon des différentes formations et écoles qui composent l'UTM. Alors maintenant, nous concentrons-nous un petit peu plus sur l'aube à l'étudiant Rodrigue. D'après où analyse, qui est une filière qui est le plus fort et une filière que vous êtes travaillé, bien améliorée pour faire face à un challenge qui Rodrigue pour rencontrer dans le futur, notamment le futur proche, puisque nous avons déjà l'agrandissement de la piste de l'aéroport pour les grands porteurs qui va commencer cette année et qui est supposé finir dans 42 mois.
0: Très bonne question. Pour moi, si vous demandez moi, il n'y a aucune différence entre les étudiants qui viennent de l'île Rodrigue et les étudiants mauriciens. Mauriciens, c'est-à-dire qu'ils sont nés à l'île Maurice. Pour moi, je te parlais, c'est la même formation primaire, secondaire, avec la différence que moi j'ai vu, ça c'est très personnel, les étudiants rodriguais sont très appliqués. C'est-à-dire que quand ils viennent à l'île Maurice, peut-être ils sont loin de leurs parents, ils savent qu'ils sont venus pour une mission, et ils sont très appliqués, très disciplinés, et ils sont tous, à ma connaissance, complétés avec succès leur programme. Et comme je vous dis, beaucoup sont devenus déjà des cadres dans différents secteurs de l'île Rodrigue. Certains qui travaillent aussi à l'île Maurice, dans le secteur public, et aussi bien que dans le secteur privé. Alors, si vous voulez que je donne certains conseils pour les étudiants rodriguais, moi je crois que tous nos programmes sont très futuristiques. Les équiper et préparer dans des domaines où ils vont développer des connaissances, mais plus important, des compétences qui vont les aider à trouver non seulement un emploi, mais aussi on va les équiper pour pouvoir commencer leur propre entreprise. Vous savez que dans tous nos programmes, tout le programme Accra, dans toutes les écoles qu'il y a ici, c'est obligatoire qu'ils fassent deux choses au moins. Enfin, trois. D'abord, ils sont placés en industrie. C'est tous les undergrads pour un semestre pour qu'ils puissent avoir de l'expérience pratique. Et tous nos programmes ont aussi un contenu d'entrepreneurship, c'est-à-dire que les étudiants sont formés et encouragés pour pouvoir développer leur propre entreprise, bien sûr, s'ils veulent profiter de leur connaissance ou bien dans n'importe quel domaine. On donne cette formation qui est obligatoire. Et tous nos programmes, à partir d'avril, qui vont commencer à la fin d'avril, obligatoirement, peu importe la filière des études qu'ils font, il y aura un composant de l'intelligence artificielle qui doit obligatoirement passer pour pouvoir être diplômé de l'université technologique. Alors ça, ce sont un peu base à ce qu'on a mis. Mais les gens doivent avoir confiance dans tous nos programmes, que ce soit gestion des affaires, gestion de petites et moyennes entreprises. La comptabilité est toujours en demande, que ce soit, je pense à Rodrigue, à l'île Maurice ou à l'extérieur, comptabilité et les finances. Comme vous m'avez dit que l'aéroport va être agrandi, hein, et ça va être fait dans 42 mois, quelque chose. Alors, la gestion de logistique et transport, gestion de projet. Bon, il y a aussi des programmes plus spécifiques concernant l'intelligence artificielle et qui peuvent être appliqués, que ce soit dans le domaine agricole, dans le domaine du tourisme, dans le domaine du climate change, et ICT, comme on dit, TIC. Moi, depuis longtemps, je crois que Rodrigue pourrait devenir comme business processing, outsourcing destination. Si vous avez une masse critique de jeunes qui voudraient retourner à l'île Rodrigue, que ce soit qu'ils fassent des études à Rodrigue ou qu'ils viennent à Maurice, qu'ils voudront retourner. Les Rodriguais ont cette force de pouvoir parler le français, l'anglais, et peut-être qu'ils sont très confortables en français aussi, qui va être une force. Et il y a l'électronique engineering, il y a la médecine, nursing et d'autres programmes paramédicaux qu'on va élargir le panoplie des programmes qu'on offre en fait de santé paramédicale. Au lieu que les Mauriciens aillent travailler à Rodrigue, il faut empower les Rodriguais de faire les études appropriées qu'ils puissent prendre des postes qui sont bien rémunérés et en même temps ils seront proches de la famille. Bon, bien sûr, il y a le développement sustainable, comme on dit. Il y a le tourisme qui va rester l'épine dorsale de l'économie rodriguaise pour moi, c'est pour les décennies à venir. Hein. La gestion des déchets, parce que Rodrigue doit se garder vert. Il faut savoir bien gérer l'environnement, protéger les vertus, la forêt, le côté naturel de l'île Rodrigue, que moi je pense qu'il ne faut pas perdre. Mais il faut des cadres qui vont s'assurer que l'île Rodrigue développe dans la bonne direction. Bon, bien sûr, il y a l'agriculture, mais l'agriculture traditionnelle doit donner place à l'application de la biotechnologie. Alors, bref, je vais aller vous dire, tout ce que l'île Maurice en a besoin, l'île Rodrigue en a besoin aussi. Hein, peut-être avec plus d'emphase sur le tourisme, la gestion de déchets, la biotechnologie, les paramédicales, l'ICT, il ne faut pas oublier le cycle transport, comptabilité, tout ça. Ils peuvent préparer les jeunes pour une économie moderne et futuriste.
1: Professeur, dans cette ligne de pensée, l'honorable Patrick Assiabaden, ministre de l'Énergie et des Services publics, met l'emphase pendant sa visite sur le potentiel énergétique renouvelable, les énergies vertes que Rodrigue peut produire. Et en plus, nous avons eu une série d'émissions avec le School of Engineering and Innovative Technologies concernant les énergies renouvelables, côte, type mentionne plusieurs besoins professionnels concernant l'optimisation et maintenance bande capteur.

0: solaire, l'ingénieur en smart grid, stockage d'énergie, reconversion matérielle obsolète. Par rapport à ce que vous échangez avec nous, comment vous trouvez que l'UTM peut, avec ses actuelles formations, former des professionnels qui pour aider Rodrigue faire cette transition énergétique et éventuellement la République, peut-être une formation qui à venir qui pour conforter cette expertise en énergie renouvelable, professeur?
1: Déjà, un programme spécifique, parce qu'il s'agit de gestion de énergie renouvelable, nous avons aussi un programme en electrical et electronic engineering, tout ça, qui peut aider les élèves là à faire la formation appropriée pour le travail dans ce domaine-là. De préférence, nous pouvons avoir des étudiants de filière scientifique qui choisissent ce même domaine-là et quand je viens là, non seulement c'est pour faire un programme ou bien un diplôme, c'est aussi capable de faire cette thèse, cette mémoire, comme on dit, dans une application pour résoudre des problèmes à l'île Rodrigue. Comme ça, je pourrais pour retourner à l'île Rodrigue, je pourrais pour appliquer cette connaissance dans le contexte de Rodrigue. Vous pouvez être un avantage pour être employé aussi dans un secteur qui vous pouvez pas vous dire futuristique, qui a une nécessité dès à présent, dès maintenant, qui je trouve highly employable. Et quand même commence votre propre entreprise, en ce qu'il s'agit de, disons, dans l'énergie électrique, l'énergie renouvelable, et quand même une technicien de maintenance, pour pouvoir provide du support. On investit une fois. C'est pas la fin. C'est, plus d'opportunités se trouvent dans la maintenance, la soutenance dans le futur. C'est-à-dire que, beaucoup de jeunes peuvent devenir non seulement des techniciens dans ce cas de maître, peuvent devenir des entrepreneurs pour accompagner le développement de l'hydrogène, tout en s'assurant des revenus conséquent, intéressant.
0: Professeur, merci beaucoup pour cet échange. Nous avons parlé d'UTM, nous avons parlé de la formation de professionnels dans différents domaines. Vous avez parlé de la comptabilité, de la logistique. Nous venons parler de l'énergie renouvelable. Alors, concernant l'UTM, quelle est la stratégie à moyen terme et à long terme pour accompagner Rodrigue dans sa transition économique, sociale et énergétique, selon votre expertise, professeur Aimant Tchitou, actuel DJ de l'UTM?
1: Oui, merci pour cette question encore une fois. Bon, vous avez plusieurs possibilités pour dispenser le programme. On peut offrir des programmes totalement en ligne pour les étudiants Rodrigue, c'est-à-dire qu'ils ne doivent pas se déplacer pour venir à l'île Maurice. Ils sont peut-être encadrés, vivent avec leur famille, et pour suivre des programmes en ligne. Si on a une masse critique, donc, si on a, pour n'importe quelle filière, on a une quinzaine de Rodrigues qui veulent poursuivre un programme, on peut l'offrir en ligne. On peut aussi les offrir en mode hybride, c'est-à-dire qu'ils font la moitié, même 75% en ligne, 25%, que les lecturers se déplacent à Rodrigues pour faire certaines en présentiel. C'est-à-dire qu'on peut aller totalement en ligne, on peut être en mode hybride. Et s'il y a une masse critique, parce que vous voyez, il y a des coûts, on peut faire totalement présentiel aussi. On l'a déjà fait d'ailleurs. On a déjà fait des programmes, si je pense, à totalement en ligne. On a déjà dispensé des programmes en mode hybride. On a déjà dispensé des programmes en mode totalement présentiel aussi. Alors, ça va continuer. Mais il ne faut pas que les Rodrigues choisissent de ne plus venir à l'île Maurice. Je ne crois pas que c'est un bon choix. Parce que même les Mauriciens qui vont à l'extérieur, ils reviennent à l'île Maurice bien enrichis. Et pour les Rodrigues aussi, qu'ils aillent à l'extérieur et qu'ils viennent à l'île Maurice aussi pour vivre dans une économie qui est peut-être un peu plus dynamique, quand on dit force, qu'ils s'adaptent et quand ils retournent à l'île Rodrigues, qu'ils ont avec eux les expériences à l'île Rodrigue pour soutenir le développement de l'île Rodrigue. Mais pour moi, je ne dis pas que c'est la politique du gouvernement.

Étant donné le marché des étudiants à Rodrigue est assez restreint, ça c'est une question politique que peut-être la Assemblée doit penser ou travailler là-dessus, que vous identifiez un partenaire stratégique à l'université. Je ne vous dis pas de choisir l'UTM, mais peut-être dans l'université.

0: très bien sûr, très content. Un partenaire, à ce moment, il y aura l'économie d'échelle pour travailler sur des modèles, soit totalement présentiels, qu'on peut mettre une antenne à Rodrigue, on dispense des coûts totalement présentiels, ou bien, peu importe les autres modèles que je vous ai parlé, en ligne, hybride, ça. Mais si vous voulez plus de présentiel, peut-être il faut trouver un partenaire stratégique. Si vous choisissez l'université technologie, on serait honoré. Ça, je laisse ça entre les mains des décideurs politiques.
1: Un point très important que vous avez mentionné et que aussi un message là à travers les ondes de la MBC Rodrigue FM dans cette émission pour arriver à ban décideur. Mais vous, avec votre expérience, vous, quel serait le mode qui serait le plus adapté? Est-ce que ce serait en ligne totalement, hybride, ou alors le présentiel pourrait augmenter non seulement la qualité des cours, du delivery, de la formation, mais surtout permettre une meilleure compréhension des concepts aux étudiants rodriguais. D'après votre longue expérience, dites-nous votre avis.
0: Bon, moi, je pense que une approche présentielle est la meilleure. La seconde option, c'est bien sûr la mode hybride, qui est le plus viable économiquement et en même temps, peut-être aussi en même temps, former les gens pour s'adapter pour le monde du travail qui va être hybride dans le futur. Alors, si vous me demandez de faire un choix, je crois que le mode hybride sera plus efficace.
1: Les flaws et les bénéfices de chaque mode pour justifier votre choix, expliquer aux parents et aux étudiants qui nous écoutent.
0: Le mode hybride prépare les jeunes pour travailler en ligne, pour apprendre en ligne, pour le continuous learning, et en même temps, pour les concepts qui sont un peu les plus compliqués, peut-être les mathématiques, l'engineering, 25, 40, 50% dépendant de la nature des modules, puisque ça se fasse en présentiel. Et aussi, il faut qu'il y ait des attachements dans l'industrie. Hein? Comme on dit, what I hear, I forget, what I see, I remember, what I do, I know. Alors, il faut que les gens aient aussi cet aspect d'être placés dans l'industrie. Alors, c'est ça, mode hybride, je crois que c'est le meilleur modèle. Ça, même les étudiants, peut-être, ils peuvent faire 2 ans à Rodrigue, 1 an à Maurice, tout ça. Ce sont des modèles à explorer.
1: Ce qui a introduit notre prochaine question, quelles seraient les différentes formations, les diplômes, postgraduate, undergraduate, qui sont dans le pipeline que l'UTM a déjà prévu dans sa stratégie à moyen et long terme pour accompagner cette transition économique, sociale et énergétique? Donc, quels sont les nouveaux cours qui sont prévus?
0: Les nouveaux programmes qu'on a prévus, on a, pour vous mentionner certains, on a l'intelligence artificielle, on a la biotechnologie, on a logistique et transport, on a ce que ça veut dire, l'énergie renouvelable. Et puis, c'est pas nécessairement qu'on ait toujours des nouveaux. Les anciens programmes sont aussi relevants de nos jours que les anciens. Les programmes sont adaptés. Hein? C'est-à-dire sont adaptés avec le temps. Ça veut bien dire que si on a un BSc tourisme, c'est ancien. C'est revu ça 3 ans. Comme je vous ai dit, dans peu importe quel programme que les gens vont choisir, il y a l'élément d'être placé dans l'industrie, il y a l'élément d'entrepreneuriat, il y a l'élément d'intelligence artificielle. Et aussi, peu importe quel programme, le contenu a toujours l'aspect de emerging issues. C'est-à-dire que nos syllabes ne sont pas statiques. Nos syllabes sont dynamiques. Hein? C'est-à-dire que les chargés de cours doivent toujours équiper ou donner aux étudiants ce qui se passe maintenant et dans le futur. Hein? Alors, c'est cette dynamique qu'il y a dans n'importe quel programme. Mais la liste de programmes que je vous avais citée, ça tient bon en ce qu'il s'agit, ce qu'on peut offrir à Rodrigue, mais moi, je vais vous demander à l'administration de Rodrigue, si on peut désigner un desk officer à Rodrigue et qu'on ait ses coordonnées, qu'on nous met en contact, parce que en fonction de...

0: les questions que vous me posez en termes de, voilà, telle filière, combien d'étudiants il y a au baccalauréat. En fonction de ça, on peut adapter notre offre, soit totalement en ligne, soit en mode hybride, soit en mode présentiel. Ouais. Ouais, regardez, disons, pour maintenant, il y a beaucoup de Rodrigues qui sont déjà diplômés à l'Université. Il se peut qu'il y ait une masse critique pour qu'on puisse dispenser un Master in Business Administration en présentiel à Rodrigues ou bien en mode hybride. Hein. Et il y a pas mal de gens qui ont déjà des maîtrises qui voudront faire un doctorat, mais ça, on peut trouver une autre formule que l'étudiant soit basé à Rodrigues. Il vient à Maurice que pour faire. Il peut faire ses recherches, literature review, comme on dit, en ligne. Il peut collecter tous ses data à l'île Rodrigues. Il peut venir à Maurice quand il ou elle veut. Alors, on est assez ouvert. On s'attaque au marché Rodrigues avec un esprit très, très ouvert.
1: Et moi, par rapport à toute cette pléiade de formations avant-gardistes, comme vous avez si bien mentionné, selon
0: Oui.
1: vous, professeur, quelles seraient les filières qui seront le plus porteurs pour les étudiants Rodriguais pour que Rodrigues puisse progresser, aller de l'avant, selon vous?
0: Selon moi, le tourisme demeure l'épine dorsale. L'épine dorsale, alors, un programme sur le tourisme management. Le développement, oui, sustainable. Je crois aussi le paramédical, la biotechnologie avec l'application dans l'agriculture et l'éthique. ICT, ça demeure comme pomme d'amour, comme on dit. Ça va être toujours en demande et surtout si vous arrivez à développer le business process outsourcing qui est dans le pipeline depuis pas mal de temps. Et puis les gens doivent pas avoir, enfin, doivent être conscients. S'ils choisissent comptabilité, il y aura toujours l'opportunité, que ce soit à l'île Rodrigues, que ce soit à l'île Maurice, que ce soit ailleurs. Et bien sûr, vous avez dit, avec le développement de l'aéroport, peut-être pas mal de professionnels dans le secteur logistique et transport.
1: Professeur Kitou, dites-nous par rapport au budget 2026-2027, quelles sont les mesures d'après vous concernant l'éducation TSI et la stratégie du présent gouvernement?

0: institution d'exercice comptable, c'est un investissement dans le futur. Et ce que moi, moi, interprété dans le budget, c'est qu'il y a trois grands axes d'investissement. C'est premièrement recherche et innovation. Deuxièmement, qualité de l'éducation secondaire et tertiaire. Et troisièmement, c'est trouver une balance entre l'offre et la demande en termes de labor market et des compétences demandées dans le marché, c'est-à-dire à travers les employeurs. Alors, ce que, enfin, en grande partie, si vous voulez que j'aille plus dans les détails, c'est à vous de me demander.
1: Justement, professeur, peut-être pour ça, ben, différentes générations d'auditeurs, ben, étudiants qui écoutent nous, de ben, parents aussi. Donc, expliquez-nous, vous, avec votre longue expérience en tant que professionnel et DJ de l'UTM, qu'est-ce que cela implique concrètement?
0: Cela implique que nous avons la direction un système d'éducation qui axé sur la recherche et l'innovation. Le gouvernement compte mettre en place un National Artificial Intelligence Learning Platform pour promouvoir la formation, certification et support pour un AI Innovation Startup Program. Le gouvernement aussi peut publier un National Artificial Intelligence Guideline pour s'assurer l'usage responsable de l'intelligence artificielle dans le monde de l'éducation tertiaire et dans les services civils. Le gouvernement aussi peut mettre une mesure phare en ce qu'il s'agit des 10 meilleurs 10 étudiants qui pourraient bénéficier d'un Innovation Scholarship Scheme de

d'un montant de jusqu'à 500 000 pour supporter de commercialisation devant un projet innovateur à travers le National Research and Innovation Institute. Et en ce qui s'agit de l'éducation, le gouvernement peut mettre en place trois nouveaux MITD, Multi-Sector Training Centers, pour délivrer un groupe de fondations pratiques pour les étudiants du grade 7 à 9. Et en ce qui s'agit du secteur tertiaire directement, le gouvernement peut mettre en place un encadrement de classe mondiale pour que les universités de renom mondial puissent établir à l'île Maurice avec rapide, un process assez rapide. Le gouvernement aussi peut lancer un TEDIN Mauritius portal centralisé pour que les applications, que ce soit des étudiants locales ou bien internationales, pour que ça passe plus facilement. Et le gouvernement aussi peut augmenter le part-time working hours pour les étudiants, surtout étrangers, pendant les vacances, de 20 à 30 heures temps. Et le gouvernement peut mettre en place un post-study work opportunité pour retenir les gradués qui sortent de l'extérieur pour adresser le manque de compétences à Maurice ou bien le gap, comme on dit. Et le gouvernement aussi pour promouvoir l'éducation tertiaire à travers à l'extérieur. Et aussi, le gouvernement peut mettre en place un système visa en ligne pour les étudiants étrangers. Et en ce qui concerne le Labor Market Skills Development, le gouvernement pourra amender le Mauritius Qualification Authority Act pour mandat un formateur Tibet basé sur les autres compétences, les autres capacités à enseigner et aussi l'expérience dans l'industrie. Et aussi, le gouvernement peut un des mesures phares du secteur tertiaire qui pourrait être l'intégration de microcrédits dans le National Qualification Framework pour supporter une valeur ajoutée dans les compétences des gens, et même pour augmenter le portefeuille de compétences. Et le gouvernement aussi pour lancer un Skills Interface Platform qui parle HRDC, Human Resource Development Council, pour renforcer la coordination entre les employeurs, ceux qui délivrent un programme et le gouvernement. Si vous voulez, moi, je vais appeler plutôt l'UTM directement. L'Université de technologie, l'IPAG, a symbolisé en cohérence avec la stratégie du gouvernement. Vous trouvez le terme l'intelligence artificielle peut remonter à plusieurs reprises. Et l'Université de technologie peut intégrer graduellement dans tout ce programme une composante de l'intelligence artificielle. Et valeur du jour, déjà commencé à partir du mois d'avril 2026, dans tous nos programmes, tous les étudiants obligatoirement bien suivre un cours le Fundamentals de l'intelligence artificielle pour équipe 2 avec les connaissances et les compétences de l'intelligence artificielle dans différents domaines. Et d'ailleurs, nous avons un de nos conférenciers, M. Riyad Denis, qui est à Rodrigue, qui s'est délivré une formation pour nos compatriotes Rodriguez. Et aussi, l'université met en place, avec le ministère tertiaire, une industry academia collaboration pour aider nous à designer un programme et adresser les gaps en ce qui concerne les compétences. Là. Alors, nous avons un cours orienté vers les demandes de l'industrie. Et aussi, nous pouvons intégrer le microcrédit dans plusieurs programmes pour faire que les jeunes augmentent leurs compétences plus rapidement et les autistiques augmentent leur portefeuille de compétences. Et nous avons aussi, en dernier lieu, en cinquièmement, pour dire, en ce qui concerne l'université de technologie, du travail, ou un axe d'internationalisation. De nouvelles. Nous travaillons et pas de collaboration avec plusieurs universités étrangères, surtout à travers des accords qui nous créent Erasmus Plus et aussi des Memorandum of Understanding qui nous signent. Alors, ce sont les

0: entendre âcre à une stratégie du gouvernement et spécifiquement symboliser le fil d'université de technologie et adapter-lui en fonction des provisions de nouveaux budgets et visions du gouvernement. Oui, Monsieur Carroix, vous.
1: Alors, dans ce contexte-là, professeur Titou, alors quel conseil qui est capable donne un étudiant, donne un parent, donne une institution qui écoute nous pour qui justement cette montée en compétences avec sa nouvelle mesure, nouvelle formation qui l'UTM peut mettre en place, une facilité pour un étudiant pour qui en fait étudiant une longue carrière et le pays progresser.
0: Technologique de l'université qui pas enseigner. Au fait, nous avons un étudiant pour développer sa capacité qu'on dit not only learn, but to learn how to learn. Right? Un diplôme, ce n'est pas une fin en soi. Un diplôme, c'est une étape dans la vie que nous gagnons une formation. Et après, pour permettre nous go for lifelong learning. C'est-à-dire, nous pouvons donner les compétences et la base pour que nous puissions continuer à progresser dans notre compétences et portefeuille de compétences dans le futur. Surtout avec le système de microcrédit, Vandibouine, pour qu'à apporte ce diplôme, travail, il gagne compétences et même quand ça va une compétence, ça peut compter peut-être, pas pour prononcer à ce stade, mais peut-être ça peut contribuer à notre possibilité gagner les autres diplômes ou bien augmenter la qualification et diplômes dans le futur. Et en ce qui concerne l'université technologie, on ne dit pas qu'on est parfait. On a toujours l'espace pour progresser, mais c'est une université que les étudiants, parents et même les industriels qui prennent les étudiants dans le marché du travail. Rassurez-vous que nous étudiants qui nous produisent pour donner de value for money. Un étudiant aussi pour value for money, les parents, je te rassurais, nous donnent un cours qui très très à jour et comme vous allez voir, nous peut introduire le futur dans le présent à travers l'intelligence artificielle qui, ou dans tout programme, même si vous n'avez pas fait un diplôme dans IT ou bien ICT, nous avons un programme dans ça. Et nous avons un programme aussi développe notre personnalité et les qualités que les employeurs demandent. Et nous avons un programme mettre une compétence plus récente. Et nous là pour encadrer les élèves à travers un service étudiant qui est très très humain. Et nous aussi de nouveaux étudiants. La possibilité d'être placé dans l'industrie pour 3 mois. Alors, pour les étudiants Rodriguez, moi, je disais, c'est une occasion en or, non seulement venir pour avoir un diplôme, mais aussi être placé dans l'industrie pour au moins 3 mois, que je suis capable, si je te fais bien, trouver une possibilité d'emploi aussi. Et en même temps, développer notre personnalité, développer les compétences qui sont demandées dans l'industrie. Et nous aussi, je donne nous un étudiant la possibilité de développer notre qualité ou bien être équipe avec un entrepreneur en a besoin en termes de compétences et en gros d'augmenter aussi notre employability, hein, le chance d'être embauché par l'entreprise. Alors pour que ce soit pour les parents, que ce soit pour les étudiants, que ce soit pour les industriels, je fais un appel de placer votre confiance en université technologique, il y a une université avant-gardiste qui, là, sur un programme, toujours PMG, ou être à jour, en fonction du stratégie du gouvernement, en fonction des demandes d'emploi, en fonction des qualités qui nous pensaient, qualités et compétences qu'un étudiant a besoin pour être performant dans le monde du travail, tout en avoir un focus, le lifelong. Learning and development.
1: Professeur Aimant Titou, DJ de l'UTM, merci infiniment pour cet échange ce matin dans cette émission Noir Prane sur la messe Rodrigue FM. Un mot de la fin, une salutation?
0: Bon, mes amis.

0: famille de Lise Rodrigue, vous avez toujours un ami pour qui Rodrigue, Lise Rodrigue est très cher, et l'Université Technologie, c'est l'université qui, à votre service, pour de nouvelles toute l'opportunité avec une approche bien humaine. Vous allez être toujours bien encadré et on vous rassure que vous aurez non seulement les compétences, mais aussi la confiance développée de côté de service à l'humanité. Et moi, je suis content, trouve une bonne quantité de nos compatriotes étudiants à Rodrigue qui viennent à Maurice et nous rassurer les parents. Et de pouvoir de l'entendre bien. Merci. Merci à vous tous.
1: Merci à vous et est-ce qu'il nous faudra le plaisir accueillir prochainement à Rodrigue, professeur?
0: Merci, M. Caron. À la prochaine, c'est sûr, vous pourrez aller visiter à l'île Rodrigue.
1: Merci beaucoup.
0: Allez, au revoir. À la
1: Au revoir,
0: prochaine.
1: professeur, et bonne continuation.
0: Merci. Merci.
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1: Et voilà, comme vous l'avez entendu, c'était l'intervention du professeur Aymard Titou, donc le directeur général de l'UTM, qui nous remercie malgré son emploi du temps chargé, qui n'accorde nous ces quelques instants de cette émission Noir Prane. Restez branchés, nous continuons en musique jusqu'au point info de 10h proposé par la rédaction et si The Bazaar, si The P détoile la cour, ou alors si The P travaille, un très bon début de week-end et restez à l'écoute de The Radio.
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2: Déjà 5 sur les ondes de Rodrigue FM. Merci à Christiane Perrine pour le point info. En anglais, je vous donne maintenant lecture d'un avis de décès.

On nous prie d'annoncer le décès de Marcelino Cupidon. Le décès de Marcelino Cupidon, aussi connu sous le nom de Christian Lafarine. C'est âgé de 52 ans et un ex-habitant de Degoyave. Le convoi mortuaire sortira de chez sa sœur Suzette Cupidon à Degoyave. La date et l'heure des funérailles vous seront communiquées ultérieurement. À cette famille endeuillée, l'AMBC et toute son équipe présente ses plus vives sympathies.

Merci sur les ondes de Rodrigue FM. Retrouvons tout de suite Miss Caramel pour son émission Les Délices du samedi. Bonne écoute sur les ondes de Zone Radio.

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0: merci de toute une chose à la MBC Rodrigue FM pour partage ce samedi. Moi, j'espère que vous êtes corrects, que vous êtes la journée une bien commencée. Et c'est parti pour votre émission recette. Alors aujourd'hui, moi, je gagne une bonne petite douceur ce matin, avant même que l'émission commence, juste pour dire qu'aujourd'hui, nous pécos napolitaines. Napolitaines qui m'ont pécos bien fondant. Et là, nous pour prendre direction avec nos chefs du jour, qui les pécos nous un petit peu par rapport à comment se tient faire pour rentrer dans la cuisine. Aujourd'hui, c'est chef Dani qui est avec nous. Chef, bonjour.
1: Bonjour, Miss Calamel.
0: Là. Et peut-être, comme on peut dire, chef Dani, il y en a beaucoup qui sont capables de pariconner tout. Elle nous faire une petite présentation.
1: Alors, moi, je m'appelle Dani, tout le monde comme Miss Dani. Alors, moi, je travaille dans le domaine de l'éducation. Et voilà. Et beaucoup de monde comme moi, parce que tout le monde comme Miss Dani même.
0: Et bien sûr, ça la mécula pour nous connaître que ça vini, nous parle dans l'enfance antiguine.
1: Bien sûr. Ça veut dire moi mon commencer depuis bien bonne et mon commence à l'école collège quand mon apprend food and nutrition avec avec Miss Fabienne. Alors feu Miss Fabienne, alors qui me rend hommage en même temps parce que c'est lui qui me demande ça l'envie pour qui pour montrer moi comment dire pour aller un petit peu plus loin. Alors, depuis moi dans Forme 3, moi commence à faire la cuisine et ça l'inspire moi beaucoup, comment dire, côté gâteau et aussi côté ben plat aussi. C'était pas un choix parce que moi, j'ai fait la littérature et ensemble avec littérature, tiens, en soi, nous allons faire art, soit nous allons faire food and nutrition. Et à l'époque, art, c'est plutôt pour ben garçon et basic drawing, c'était pour ben garçon. Et food and nutrition, c'était pour les filles et nous tenions une classe que des filles.
0: Et pour dire que ça cuit là, les pannes restées à l'école ou également permettent à aux familles comme ça cuit là au niveau de la cour.
1: Oui. Alors, quand on finit l'école et on commence à cuire un petit gâteau, on dit pourquoi pas essayer, comment dire, essayer un petit gâteau à la maison pour la famille, pour les voisins. Pour nous-mêmes. Et voilà, comment dire, pourquoi moi pas mettre en exergue tout ce qui m'en apprend à l'école, moi pas l'esli, comment dire, moi. Alors, mon premier gâteau, c'était quand moi t'en a 15 ans. Moi, t'en à l'école, moi rappelle ça très bien. Moi, soeur, t'es dans grade 5. À l'école, nous t'y dis, à l'époque, nous t'y dis, standard 5. Et lui, t'y fait à confirmation. Alors, et à l'époque, nous passions beaucoup pâtisserie. Nous passons dans comment maintenant, comment dire, voilà, passer une commande gâteau. Et nous passons faire gâteau même quand c'est dans confirmation. Gâteau, nous faisons les pour première communion. Alors, confirmation, il se passe un petit peu plus inaperçu. Alors, moi, dire, les maman, il est à l'église avec mon soeur. Moi, dire, pourquoi pas? Moi, pas essayer de faire un petit gâteau pour l'occasion. Alors, mon service, c'est que moi, ça prend dans mon food and nutrition. Et moi, je commence à faire mon petit gâteau. Un petit gâteau même, je me rappelle ça, bien, je fais ça dans un petit gâteau. Et là, moi, j'essaye, je me dis pourquoi pas, j'essaye de battre. Comment on se montre, je me suis bien, il montre nous dans l'école avec des zèfs et 200 grammes. Je dis, moi, j'essaye. Et moi, je cuis ça, je fais en bas, je fais là-haut. Parce qu'à l'époque, nous partions en four contre nous. Et quand le gâteau là, on finit cuit, bien sûr, c'était très, très bon. Mon maman, même, bien content de dire tout qu'on cuit. Et nous, tu servis ce gâteau là pour l'occasion de sa confirmation là.
0: Et surtout, moi, imaginez, n'est qu'une la joie de la famille.
1: N'est qu'une la joie, oui.
0: D'accord. Alors, chef, peut-être,

0: Dis-nous un petit peu, à ce niveau, qui est votre spécialité?
1: Alors, nos spécialités, alors moi, je fais un petit peu de tout. Et je fais cake, je fais ban génoise, je fais ban forinois. Et tout ban ce qui vient, parce que après, nous trouvons qu'avec le temps, il y a ban innovation. Nous trouvons qu'il y a les autres gâteaux qui viennent. Parfois, même, c'est ban qu'on appelle ban changement. Parfois, quand nous trouvons un changement, nous parler, changer, nous dire comment nous avons fait tel ou tel gâteau. Mais c'est moi, nous adapter nous aussi à un changement. Et quand une gueule, nous trouvons un peu un gâteau qui vient comme un red velvet, et nous essayons, et il marche aussi. Et sinon, nous faisons aussi une napolitaine qui va nous bien, bien apprécier.
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1: Alors, napolitaine, mon apprenti, beaucoup plus tard, hein, parce que mon essaye beaucoup de gâteaux par rapport à bonne recette. Et après, une fois, une famille, c'est dans la confirmation qu'aux autres, ils me demandent, moi, si je fais 10 gâteaux Savoie. Je me disais, oui, c'est un petit mot fait. Moi, je n'ai pas fait napolitaine. Je me disais, non, ça m'a essayé. Et là, moi, une autre recette là, je me disais, ben, pourquoi pas, moi, pas essayer napolitaine. Et moi, j'ai un camarade pâtissier qui est de moi un petit coup de main pour qu'on batte napolitaine là. Il montrait moi comment faire l'île. Il montrait moi 5 fois, hein. Montrer moi, une faire démonstration. Et à ce moment-là, moi aussi, là, moi, une log, moi, un petit bit de napolitaine. Alors, napolitaine, pour ce secret, c'est où gagner un bon biscuit. Alors, ça biscuit là qui est bien réussi, parce que si vous biscuit pas réussi, veut dire ou napolitaine aussi pas pour réussir. Alors, biscuit il est bien sablé, bien fondant.
0: Et qui dit napolitaine, nous besoin de bonne confiture, une bonne petite douceur et glaçage, n'est-ce pas?
1: Alors, napolitaine, il y en a beaucoup de teneur en sucre. Pas le biscuit. Biscuit là, par rapport, il est bien fade, parce qu'il nous pas mettre du sucre dedans, bien que la recette lui demande de mettre un petit peu icing dedans. Mais moi, comme on fait, Ali, vu qu'il nous pouvons mettre confiture, nous pouvons mettre glaçage et du sucre, alors moi, pas mettre du sucre du tout dans mon biscuit et moi, faire plutôt dans mon confiture et mon glaçage.
0: C'est vrai, chef. Et juste pour dire également qu'auparavant, nous tenions uniquement le forme initiale rond, un usine napolitaine rond, mais désormais, avec sa nouvelle ère, avec tout ça, l'évolution, nous trouvons que chaque dimanche demande sa forme et le goût reste là, mais quand même l'innovation est là également, n'est-ce pas, chef?
1: Oui, parce que napolitaine, c'est so basic, comment nous dire, c'est so original, c'est les ronds. Et maintenant, nous avons aussi ben, l'anniversaire des enfants. Nous demandons ben, napolitaine en forme des animaux, en forme de, disons, pour un baptême, en forme d'ange, un petit ange. Alors maintenant, nous trouvons qu'il sur le marché aussi, il y a beaucoup ben, en porte-pièce qui nous capable de servir pour nous faire plusieurs formes de napolitaine.
0: D'accord. Et si nous causons un petit peu leur garniture, peut-être il y en a du monde qui content les fraises, et non content ben, différents parfums, et non ananas. Alors, comment est-ce qu'ils nous font le choix pour nos garnitures?
1: Alors, il dépend aussi du choix de la personne. Mais quand nous guettons napolitaine, la plupart du temps, nous pouvons trouver qui confiture la lie rouge. Alors, la plupart du temps, nous mettons confiture framboise ou bien fraise. Mais nous, même dans nos contextes Rodriguez aussi, nous sommes capables de servir une confiture locale. Par exemple, si nous avons une confiture framboise, vu que Rodrigue nous est capable de cueillir framboise, même un petit peu dans la forêt, comme on nous dit. Et bien, dis-moi aussi, moi, tous les autres vendent des framboises. Hein, et nous sommes capables de servir ça aussi pour nous faire nos confitures, nous mettre à l'intérieur. Nous sommes capables de mettre aussi une confiture de goyave. Ça dépend du goût de la personne.
2: Mais aux préférences, chef?
1: Alors, mon préférence, c'est confiture de framboise ou bien de fraise.
2: D'accord. Ouais, premier lot, la liste, là.
1: Oui,
2: hein?
1: Oui.
0: Et d'accord. Alors, et peut-être, dis-nous, qui bonne saison, qui bonne, dis-moi, plus de politaine?
1: Alors, bonne saison qui est plus demandée, c'est pendant la confirmation. Là, nous gagnons beaucoup de demandes de napolitaine. Mais quand même, maintenant, nous trouvons que napolitaine peut venir un petit peu à la mode pour un anniversaire. Parce que moi-même, moi, je fais mon faire part, c'est napolitaine. Et nous trouvons aussi qu'il y a un mariage aussi, ben, on demande napolitaine pour faire part, et aussi comme déco sur table. Alors, ben, on demande aussi pour baptême, comme on me dit, oui, on a des manières en forme d'ange, et ça aussi, nous gagnons, mais le plus demandé, c'est la confirmation.
0: Et maintenant, comment nous trouver ben, l'occasion de

0: plus souvent parce qu'auparavant, comme on y suis un peu plus bonnet, c'était juste en confirmation. Mais à cette toutes les occasions sont bonnes, n'est-ce pas?
1: Mais c'est moi, nous, capable de dire que Rodrigo aussi, Napolitaine, il vient à la mode tout récemment. Parce que confirmation, avant, ben, du monde, pas de faire Napolitaine. C'était plutôt à Maurice qui nous s'y trouve. Lui. Et nous, si nous trouvons qu'il nous rentre dans le mœurs, nous, Rodrigo aussi, nous rentre dans sa tendance de Napolitaine. Pourquoi la confirmation?
0: Et personnellement, vous trouvez que c'est un gâteau apprécié?
1: Oui, c'est bien apprécié. Ben, du monde, bien content. Lui. Alors, il disait, et aussi, quand il est bon, ben, du monde, content. Lui, hein? Mm-hmm. Il disait, bon, pour du monde, comment dire, apprécié. Lui, parce que parfois, mon des goûte plusieurs napolitaines, mais mon des azoen aussi napolitaine qui pas trop sa fameux, mais quand napolitaine ali bon du monde demande.
0: 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Ils ont dit que c'est ça même enfant-là qui prend ça la main-là. Et c'est une fierté pour vous?
1: Ah oui, parce que moi, j'ai dans beaucoup de difficultés quand mes enfants ont l'étude tertiaire à Maurice. Et moi, j'ai dans juste, moi, je vais dépendre 10 au moins pour, comment dire, mon récit, je vais les débuts, bien qu'ils me travaillent. Mais parfois, ou quand dire rien du monde, ils travaillent, ils sont en difficulté. Ou capable de travailler, mais ou trouve en difficulté, surtout quand les enfants ont besoin d'étudier, surtout quand ils ont besoin de faire ou affaires ou tout seul. Alors, à ce moment-là, moi, vu qu'il me tenait sa don de faire gâteau, mon service ça pour me capable, pour me capable de joindre les débuts et mes enfants à l'université. Alors, montrez-lui. Et à chaque fois qu'il m'offert la livine, il dit moi, ben moi aussi mon envie qu'on fait gâteau, mon envie qu'on fait napolitaine. Au début, il essaye ban cake, il commence à faire ban bar de gâteau. Et il fait affaire, mais après il dit bon, mais pourquoi pas napolitaine. Et je lui dis que mamie montre moi faire napolitaine et moi le montre lui. Il n'a pas besoin de beaucoup de temps. Après, il amène sur une petite touche personnelle oui. Avec. Et il commence à faire une napolitaine. Et ça me rend bien fier. Ce qui m'a fait faire, ce qui aide moi dans le passé, il n'a pas resté vain. Ça a servi à quelque chose.
0: Oui. D'accord. Alors, justement, on a quelqu'un qui est bien content bouquiner, qui est bien content apprendre. Est-ce qu'il est important, tant qu'il y a un chef de cuisine, pour continuer à apprendre?
1: Ça va nous finir à apprendre parce que vous avez un petit peu plus. Vous avez un petit peu d'innovation. Parce que maintenant, comment nous trouver la cuisine, l'innover un petit peu partout. Ou bien, toute qualité et ben innovation au niveau ben plat, même ben plat et qui dis comment nous dire restaurant et aussi au niveau gâteau aussi. Alors pour capable comment dire ou joindre avec le monde d'aujourd'hui, la technologie ça a besoin beaucoup beaucoup.
2: Oui, aussi tous les outils qui sont sans non?
1: Oui, tous les outils sont sans main et vous êtes adapté à ça ben changement.
0: Oui. Et oui, on a tout à fait raison, ça c'est vrai. Abela, nous peut continuer toujours avec nos bonnes découvertes. Et un petit bijou dans le tiroir qui est bien content et qui on apprend. Sur le coup, nous capable de dire, c'est Red Velvet. Alors, tout le temps, on vous demande, qui différencie non entre Red Velvet ou bien le gâteau qui est très tendance, mais le Red Velvet qui à chaque fois gagne le premier prix.
1: Alors, Red Velvet, je ne sais pas trop sur l'origine, quand il est sorti, moi, je trouve à la mode un certain temps, ben, il commence à demander. Et vous trouvez qu'il y a aussi un gâteau qui est venu tout fait, ou capable d'acheter la poudre ou essayer. Alors, moi, déjà, un déjà demande moi, est-ce qu'il vous fait Red Velvet? Moi, je demande moi, mais Red Velvet là, qui était ça? Mm-hmm. Alors, je vais le taper. Je ne sais pas si on connaît là. Je vais le taper. L'internet, je vais regarder c'est quoi, Red Velvet et tout. Et là, je vais trouver un peu une recette sur YouTube. Et un jour, je vais acheter la poudre qui est déjà prête. Je vais essayer Red Velvet et je vais trouver qui. Les petits fameux, moi j'ai ça, une Red Velvet là, ça mais moi par contre Red Velvet. Et bien un jour, moi trouve recette sur YouTube, moi dis pourquoi pas essayer. Et là, moi essaye une Red Velvet et moi goûter, moi trouve que vraiment le goût n'est pas pareil avec ce qui déjà tout prêt. Et là, moi essaye faire une.

0: Quand même, je me dis, man, moi, je là, moi, je sais faire autre goûter, moi, je sais bien goûter. 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
0: Alors,
1: les bons comme ça?
0: 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Red, comment dire, velvet, les rouges. Elle n'est pas seulement rouge, vous trouvez un rouge éclatant.
1: Voilà.
0: Alors, pour gagner ça rouge éclatant, là, bien sûr, il y a quelque chose que vous aimez dedans, par exemple, vous mettez couleur dedans. Alors, une fois, mon filleul qui s'est offert à moi, un red velvet, c'était tellement rouge qu'il commence à manger, vous dire, c'est un red velvet, là, ça, mais pour pas content red velvet. Et à ce moment-là, je me disais, mais pourquoi mettre beaucoup, tant de couleurs dedans? Je me disais, si vous mettez autant de couleurs, ben, les pains de gâteau qui, comment dire, intéressent moi pour faire. Mais après, bon, j'ai d'autres recettes qui m'inspirent à moi. 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Et à ce moment, quand vous mangez, vous remarquez que où les dents pas bouvine rouge, ni où la bouche pas bouvine rouge, ni où la langue pas bouvine rouge. Et voilà, un petit peu. Et puis, dans Red Velvet, c'est le goût qui est intéressant dedans, il y a un fromage dedans.
1: 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Mais c'est pas ça qui peut-être une avancée.
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1: C'est une
0: oui.
1: maman qui corrigeou, quelque part.
0: Oui. 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Tu sais que moi, je fais dans l'école, moi, ça porter, moi, dire, ben, essaye goûter, goûter si bon. 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Ça, comme on a mené, mon maman, dire, moi, ben, diminuer du sucre dans ton gâteau. Bien, joue tellement, elle dit ça avec moi, qui, comment dire, moi, dire, ben, pourquoi pas, moi, essaye diminuer du sucre dans mon gâteau. Et c'est là que moi, je commence à couper du sucre, petit à petit. Jusqu'à ce qu'ils m'ont gagné une certaine mesure qui m'ont encore gardé jusqu'à aujourd'hui.
1: Mais si tu n'es qu'au même là, ça gâte là, encore doux pareil.
0: 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Mais nous devons regarder aussi si la quantité quand nous cuisons, si fait nous gagner un bon gâteau. Parce que quand, surtout pour Maspin, il donne une certaine quantité égale, sucre et beurre. Mais quand nous finissons mettre sucre et beurre égal, nous pouvons trouver que nos gâteaux sont tellement sucrés qu'il n'est pas pour donner un bon goût.
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1: Allez, pour ce samedi, Adèle.

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1: 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Alors, le gâteau lui-même, c'est vrai, c'est un gâteau qui a une grande teneur de chocolat, et c'est pour ça qu'il appelle forêt noire. Et nous vous trouvez qu'il n'est pas trop ça sucré là, et un gâteau qui nous met un petit peu cerise dedans, qui donne un petit goût un peu plus spécial.
0: Bien chocolat.
1: Bien chocolaté.
0: Qui veut dire qui vous compte en chocolat?
1: Moi pas trop apprécier chocolat, mais seulement, disons, pour faire un gâteau chocolat, c'est bon.
0: 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Mais ça masse-pain longtemps là. C'était la base de tout ce qu'ils nous appellent pâtisserie, pas vrai?
1: Oui, bien sûr. Alors, il y a un masse-pain d'antan, comment nous dire. Alors, quand on mange ça, là, on claque la langue applaudit, comment nous dire. Et nous vous trouvez que longtemps, nous mangeons masse-pain jusqu'à la première communion. Et vous gagnez un petit bout de gâteau avec un glaçage royal, là. Et ben, ça fait longtemps, la tchatanzis, ça ben, moment-là. Et bien sûr, et nous, quand nous gagnons un petit bout de gâteau, nous pas envie, ça, ce gâteau-là, fini. Nous pouvons manger ça, tigit. Je me rappelle bien, quand on trappe un petit gâteau, on peut manger. Je me rappelle mon maman qui disait à moi, mange ça une fois, t'as l'air mousse pour pause, là. Après, après, chez ça, pour ce gâteau-là, pas fini tellement, c'était beau. Alors, ça, c'est masse-pain longtemps. Et maintenant, nous trouvons qui, ben, ça fait une évolue. Ben, dis vous moins travaille le sucre glace, l'auban gâteau maintenant. Alors, c'est surtout peut-être parce que il est sucré, mais seulement nous trouvons que longtemps c'était ça même tout qui tient comme glaçage. Mais maintenant, nous trouvons que nous avons beaucoup ben, la crème fraîche qui nous fait ce ben appareil chaud qui peut remplacer petit à petit ce ben glaçage royal là.
0: Mais chef, est-ce qu'il y en a du monde qui encore demande sa glaçage royale, sa tigou longtemps qui se dans le gâteau là?
1: Oui, bien sûr, et non, ça dépend du goût de la personne. Parce que moi-même, moi, mon content quand on fait un gâteau l'anniversaire, comme on dit, moi, j'ai sa tigou limon. Beaucoup de gens me demandent, moi, fais un gâteau avec, mettez un peu, mettez bien limon, nous les tatigou limon là, en dedans là-dedans. C'est un peu aussi la marque Rodriguez aussi, hein. Quand nous mangeons, nous sentons sa gâteau, un gâteau longtemps, sa gâteau qui nous t'apprécie, sa gâteau de cycle là.
0: Mais quand même, nous rappelle leur démé la communion. Ça, ben, d'ici que là. Alors, les petits-enfants qui peuvent manger ça, là, hein?
1: Oui.
0: Mais en tout cas, on ne peut pas dire contredire, mais on allège un petit peu ça d'ici que là.
1: Oui, bien sûr. Moi, maintenant, dans mon gâteau, mon allège, le sucre, c'est grâce à mon maman aussi qui tout le temps dit moi, gâteau trop doux, gâteau trop doux. Et moi, je commence, comment dire, équilibrer un petit peu le sucre. Moi, je fais mon gâteau moins doux. Alors, moi, diminuer. D'ailleurs,

0: donne nos recettes. Nous, vous trouvez qu'il vient de nous une recette et creaming, il vous donne nous, même quand c'est de sucre, même quand c'est de beurre. Mais quand vous faites lire sa quantité là, c'est vrai que la pâte là, il pour monter, il pour venir beaucoup de pâte, mais il pour bien sucré. Mais quand vous diminuez ou diminuez ou dissique, peut-être la pâte là, il pour moins beaucoup, mais vous gagnez un gâteau beaucoup, beaucoup moins sucré qui est meilleur pour la santé aussi.
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0: 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comme ça.
1: Mais en tout cas, comme on nous dit, la cuisine, faudrait quand même qu'il y en ait la tête aux épaules. Il y a quelque chose, chef, qui nous a découvert avec vous. Et dans la cuisine, besoin de précision. Ça veut dire comment on peut dire un peu plus bonheur, ou capable d'ajuster aux recettes, mais pas capable de dire, venir, de faire une recette, des mêmes, pas mettre, comme si au petit bonheur, ça ne marche pas dans la pâtisserie.
0: Ah oui, parce que c'est même moi capable de modifier une recette, mais seulement ben ingrédients, il faut rester la quantité, il faut équilibrer bien. Par exemple, si recette là, l'indice vous mettez, c'est pas 8, 10 œufs dedans, c'est pour gâteau gagner un certain goût, une certaine teneur. Maintenant, si vous pouvez diminuer la quantité 10 œufs, par exemple. Et ça, c'est surtout quand un peu commercial nous trouvait. Et vous trouvez que le gâteau, le goût, il peut changer complètement. Ce qui veut dire que vous devez respecter un petit peu la recette. Et vous sentez, oui, comment vous mangez, vous sentez ce gâteau-là, il fait avec la quantité qu'il besoin ou pas.
1: Et là, nous pouvons passer à une petite rubrique qui est plus content et qui est moins content. Alors, chef, si nous disons un de ban, un ou deux meilleurs souvenirs qui sont dans la pâtisserie, qui tu peux partager avec nous?
0: Alors, un meilleur souvenir, c'est quand moi, tu lances moi un défi, et gâteau fait des meilleurs. Et moi, tu lance moi un défi pour faire quelques gâteaux. Et moi, il y a plusieurs du monde qui me contactent moi, et surtout, mon camarade, ils disent, moi, faire un gâteau. Et surtout, mon voisin qui est plutôt, faire un gâteau, parce que moi, c'est surtout pour passion qui m'a fait ce gâteau-là. Et à ce moment, mon frère, mon soeur, ma tante, ils viennent me dire, moi, faire un gâteau pour faire des meilleurs. Moi, j'ai environ une vingtaine de gâteaux. Et après, moi, j'ai 20 gâteaux, puis dans un samedi, dimanche, fait des meilleurs, pas pour finir. Et moi, lancement le défi qui m'a pour finir sa vingtaine de gâteaux-là. Et effectivement, moi, j'ai fini mon ben gâteau à temps pour me dire, là, satisfait.
1: Mais comment dire, vous trouvez la détil à Zamla? Comment dire, à peine de reposer, là, là?
0: Ah oui, ah oui. La table remplie, pas qu'on écoute pour mettre même, parce que quand, surtout, moi, je travaille beaucoup avec la crème fraîche en ce moment, parce que, ben, dis-moi, là, plus demande ça la crème, là, parce que, l'est pas sucré. L'est plus léger, l'est pas sucré. Et quand vous mettez la salade crème, là, vous êtes obligé de mettre dans le frigidaire. Vous mettez un petit peu d'eau frais, quand après, vous retirez, mais vous mettez dans le frais. Et à ce moment où tout le monde est sur la table, on a terminé rempli de gâteaux, pas fait qu'on écoute pour mettre. À ce moment, vous avez dit, vous avez c'est toujours, faire toujours, vous avez toujours. Et c'est un défi pour moi. Et ça, moi, je suis bien content, moi, je relève le défi.
1: Alors, et juste pour dire que, et des fois, c'est fait comment dire, quand nous pouvons guetter ça, les chefs, nous finissons mettre dans l'esprit, pas pour ici. Tu n'as pas vu l'abandonner tout là, hein?
0: Oui, bien sûr, mais c'est moi qui calcule. Quand on donne une parole, la parole est sacrée. Comme on dit, oui, vous avez respecté ça, oui, là, parce que vous n'avez pas contre l'eau, là. Vous n'avez pas payé à l'ailleurs, il peut contre l'eau pour lui gagner un gâteau pour ça, l'occasion, là. Et à ce moment-là, oui, non, ça, même tantôt, courage, là, baisser, ou comment dire, ou respirer un bon coup, recommencer, ou aller jusqu'à où terminer.
1: C'est vrai, mais dans la pâtisserie, tout n'est pas en rose. Il y a un gros défi, un moment qui peut être une vie et qui est très difficile.
0: Oui, bien sûr, parce que le défi qui est là, c'est que ben ingrédients sont bien chers, hein, parce que pour faire un gâteau maintenant, ou quand vous finissez ces ingrédients, vous trouvez que c'est beaucoup cher. Même auparavant, c'est tout ça la crème qui nous met le gâteau là.

0: aller déjà bien cher. Et ça, c'est un défi. Un deuxième défi aussi, c'est quand vous pouvez faire un gâteau, bien sûr, ou pas pour réussir à la première essai. Vous pouvez pas venir essayer un gâteau là, surtout avec génoise, même passe-pain même. Vous essayez là autour du gâteau de couler, ou pas capable faire un an, ou vous avez été, ou recommencer. Et ça y amène aussi ben découragement dans sa côté là. Mais toujours, si vous êtes en volonté, après, si vous pouvez, ou pouvez envie aller de l'avant, normal, ou vous avez accepté ou ben petit faiblesse, accepté ou tomber pour capable relever par derrière. Ah oui, ben ingrédients, nous dire comment nous fait que vous allé là. Alors ben ingrédients, les chers, hein, sur les marchés là, nous trouvons qu'il y a beaucoup beaucoup possibilités de d'ingrédients. Nous trouvons qu'il y a beaucoup quelque chose qui vient sur le marché. La crème même, me rappelle mon premier la crème frais qui m'a servi, c'était la crème Roselle. Et après nous trouvons qu'il nous gagne ben les autres la crème, nous gagne ben Gold Label, nous gagne Ever Whip, nous gagne plusieurs ben la crème qui vient sur le marché. Mais c'est la crème là, elle est bien chère, hein, parce qu'il est sorti d'un pays l'Europe là-bas, nous trouvons qu'il est bien cher. Sur le marché, nous trouvons qu'il me rappelle très bien des fous. Et quand dit moi, Miss fait un gâteau pour moi. Je finis de dire oui tout, mais après comment le d'ingrédients, je n'ai pas gagné. Mais à ce moment, vous avez des commandes à la personne. Parce que nous avons un problème surtout quand bateau. Et donc, le bateau n'est pas prêt à amener ou bien le marché est saturé aussi. Parce qu'il y a beaucoup de monde qui fait la pâtisserie maintenant. La demande est grande. Alors peut-être la quantité capotée aussi n'est pas suffisante. Et ce qui passe first come, comme on dit, first serve, il finit partout, vous passez ou pas pour gagner.
1: Ou également, pas juste un chef, ou également un miss. Est-ce qu'à l'école aussi, ben, il y a l'occasion pour goûter la main?
0: Bien sûr. Alors, dans l'école, comme si dirait moi-même la pâtissière de l'école, écoute mon aller, hein, dans toute l'école mon aller, c'est quand il y a une occasion et nous profiter. Parce que, il y a du monde sur place pour faire le gâteau. Et bien sûr, je pas pour gagner sa difficulté, comment dire, pour faire un gâteau qui est bien cher en dehors. À ce moment-là, je fais un gâteau pour mon école.
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0: 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Parce que d'ailleurs, mon collègue, chaque fois, il vient dire à moi, dis-moi, Miss, ce gâteau-là, il y a beaucoup d'amour dans ce gâteau-là. Et ça, comme si je dirais, de moins tu les ailes, ça fait chaud au cœur quand tu n'as pas apprécié ce qu'il vous fait. Alors, moi, plutôt, comment dire, faire lui comme ça, comme ça, comme ça. Et mon garçon, lui, il a envie, lance lui, et maintenant, c'est lui qui plutôt paye un petit peu dans ben gâteau, envie faire ce petit bisou.
1: 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Bravo parce que nous gagnons un gâteau, nous en tout cas, nous gagnons un gâteau de qualité, un gâteau très, très raffiné. Et si, moi, c'est au garçon qui nous fait ça, mais en tout cas, c'est un garçon très prometteur et elle la met bien léger. Hein? Mais quand même, comment nous dire, cette étoile pour continuer à briller. Merci, on accueille mon chef.
0: Merci, Miss Caramel. Alors, c'est un gâteau qui est fait maison, comment nous dire, et nous bien apprécier, qui ben dit, nous apprécier, nous ben gâteau.
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0: 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impossible, c'est-à-dire quelques jours avant, 3, 4 jours, même une semaine, si vous n'avez pas passé commande napolitaine, ou passe commande, si vous n'avez pas passé commande gâteau aussi, ou passe 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

0: Jennifer, nous connaissons si vous avez besoin de gâteau première communion ou napolitaine pour confirmation aussi.
1: Merci beaucoup et surtout continuez briller.
0: OK, merci à vous, Miss Calamel. Merci de m'accueillir à moi. Merci de me donner l'occasion pour causer un petit peu le mot passion. Et je remercie tout le monde aussi qui peut écouter l'émission, qui peut écouter l'émission. Et j'espère que vous appréciez aussi. Alors, je remercie aussi ben du monde qui m'a encouragé. Moi, j'ai beaucoup de camarades. Et j'ai même chef pâtissier qui me donne moi coup de main, comment dire, pour approfondir un petit peu dans ce domaine-là. 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Alors, je remercie vous beaucoup. 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C'est grâce à lui qui m'a dit à moi débuter. Comment dire, ça, comme on fait gâteau, on pense. Parce que c'est lui qui m'a dit de moi, ça, l'inspiration, comment dire, pour aller plus devant.
1: Alors, merci et voilà, à la prochaine.
0: Allez, merci beaucoup.
1: Voilà, c'était cette émission Les délices du pays.

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Bonjour les petits princes et les petites princesses. Quelle joie de vous retrouver pour une heure de pur bonheur en votre compagnie. On espère que vous avez été sages à l'école et à la maison et que vous avez été joyeux tout au long de la semaine. Pas tout le temps, peut-être, mais la plupart du temps. Nous savons que des fois, il y a des moments de peine, de peur, peut-être parfois agacé, énervé. Mais le plus important, c'est de ne pas laisser ces moments trop durer, mais de retrouver sa paix et sa joie. Nous avons d'ailleurs vu les bienfaits que nous apporte la joie quelque temps de cela. On va débuter avec de la bonne humeur, on va restaurer cette joie pour ceux qui l'ont perdue au cours de la semaine. Écoutez une chanson joyeuse, le papa pingouin.

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Comme quoi les petits moments de chagrin, d'amertume finissent toujours par passer pour laisser place à des moments plus joyeux. Aimes-tu lire? La lecture est très importante si nous on vit développer, si nous on vit améliorer nos langues, que ce soit la langue parlée, la langue écrite, et aussi pour nous développer nos imaginaires. Le meilleur moyen reste la lecture. Que nous capables de gagner un joli mot, nous appelons ça augmente nos vocabulaires. Nous thèmes aujourd'hui, ce n'est pas la lecture. Aujourd'hui, l'émission tourne autour d'un livre seulement. Un seul livre, nous pouvons causer aujourd'hui un livre en particulier. C'est un livre qui nous fait beaucoup du bien à bons enfants, mais aussi à ban adulte, c'est Le Petit Prince. 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C'est un livre qui est écrit par Antoine de Saint-Exupéry, qui est un écrivain français, un poète, lui aussi journaliste et aviateur. Parmi ben livres qu'il écrit, il y a un qui appelle Le Petit Prince et depuis que sa livre l'a sorti, il apparaît dans ben librairie, il collectionne beaucoup de records. C'est un livre qui change la vie de beaucoup, beaucoup de personnes, qu'on nous dit beaucoup, nous pécause des milliers de personnes, enfants, jeunes et adultes.

la journée qui est consacrée à ce livre-là. Et oui, on a la journée consacrée à ce livre, au Petit Prince, le livre de Antoine de Saint-Exupéry. C'est le 29 juin. Le 29 juin de chaque année. C'est un livre qui vit un phénomène mondial que chaque année, partout dans le monde, ben, dimanche, célébrer la journée mondiale du Petit Prince à travers ben, activité. 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

Lubekos dans Le Petit Prince, la journée mondiale consacrée à ce livre, la journée mondiale du Petit Prince, qui fait le 29 juin de chaque année, c'est parce que l'auteur du livre, Antoine de Saint-Exupéry, lui-même qui écrit ce livre-là, c'est ce date l'anniversaire, c'est sa date de naissance. À cause de ça, qui le 29 juin, il retenir pour célébrer le Petit Prince. Il y a aussi une fondation qui appelle la Fondation Antoine de Saint-Exupéry pour ban jeunes. La fondation lui fait beaucoup de choses en faveur de l'enfance et aide ban enfants, prépare l'avenir avec plus de confiance et moins de peur. Qui fait lire un livre qui le monde accorde beaucoup d'importance. Ce sera juste après cette belle chanson. 2, 1, 0.

Eh bien, ce samedi, nous pécos lors le livre du Petit Prince de l'auteur Antoine de Saint-Exupéry, un livre qui transforme la vie de beaucoup de personnes et qui peut continuer transforme la vie de bons enfants au fur et à mesure qu'ils ont grandi. As-tu déjà lu le livre Le Petit Prince? C'est un livre qu'il faut lire. Si tu es trop jeune, un peu trop jeune pour le lire toi-même, demande à tes parents ou à une grande sœur, un grand frère, un membre de la famille de te le lire. Le livre touche beaucoup de monde à cause du message qu'il transporte.

Le livre Le Petit Prince raconte l'histoire d'un aviateur dont l'avion tombe en panne dans le désert de Sahara. Il y fait la rencontre d'un petit garçon très spécial venu d'une autre planète, l'astéroïde B612. Et ce petit prince l'emmène dans un voyage poétique à la découverte du monde et de l'amitié.

Voilà le petit prince qui transporte l'aviateur, l'adulte, dans le monde de l'amitié. Très souvent, quand on vit un adulte, n'oubliez ce monde-là, n'oubliez le monde de l'enfance. Nous concentrons-nous sur les choses qui nous appellent sérieuses, les choses sérieuses. Mais pour un enfant, d'autres choses aussi sont sérieuses. L'amitié est quelque chose de très, très sérieux. Alors, l'enfant transporte l'adulte vers un autre monde, ramène l'enfant qui sommeille dans l'adulte. On va garder notre enfance, on va retourner dans l'enfance avec quelques comptines pour les tout-petits. Et juste après, on va continuer à parler de l'histoire du Petit Prince.

Voilà, l'histoire du petit prince continue. Le petit prince vivait seul sur sa minuscule planète où il s'occupait de trois petits volcans et d'une fleur très coquette et précieuse qu'il aimait beaucoup. Un jour, se sentant un peu triste, il décide de partir en voyage pour découvrir l'univers et de se faire des amis. Et lors de son voyage, il visite plusieurs petites planètes habitées par des grandes personnes qui ont des comportements bizarres. Un roi trop autoritaire, un vaniteux qui cherche à être admiré, un homme d'affaires qui compte les étoiles sans arrêt ou encore un allumeur de réverbères. Le petit prince trouve que ces adultes sont bien compliqués.

Après la visite de ces planètes, après avoir visité toutes ces petites planètes, le petit prince arrive finalement sur Terre. C'est là qu'il rencontre un renard. Ce nouvel ami va lui apprendre le secret le plus important. On ne voit bien qu'avec le cœur. L'essentiel est invisible pour les yeux. Le renard lui explique aussi ce que signifie apprivoiser, c'est-à-dire créer un lien unique et fort avec quelqu'un. As-tu un chat que tu aimes? As-tu un petit chien que tu aimes à la maison? Un animal de compagnie, ça peut être un lapin, ça peut être un oiseau. C'est que tu l'as apprivoisé. Entre toi et l'animal, il y a un lien très très fort. De cette manière, tu aimes ton animal et tu ne veux pas être séparé de ton animal de compagnie, n'est-ce pas? C'est la même façon que le renard explique au petit garçon, c'est quoi apprivoiser? Alors, le renard demande au petit prince, apprivoise-moi. Donc, c'est-à-dire, deviens mon ami. Créons un lien fort entre toi et moi. C'est ce que le renard expliquait au petit garçon. Et en pensant à sa fleur restée sur sa planète, le petit prince comprend qu'elle est unique au monde parce qu'il a pris le temps de s'en occuper. Il finit par retourner auprès d'elle, laissant à l'aviateur un souvenir magique et la capacité de voir le ciel avec un cœur d'enfant. Voilà pour le petit prince, la fleur qu'il avait sur sa planète est unique, tout comme ton animal de compagnie est unique pour toi. Il y a combien de petits chiens dans le monde? Il y a combien de chats dans le monde? Mais ton animal est unique pour toi. Ton animal a une valeur sentimentale. Pour toi, c'est ton ami, c'est ton animal qui est unique au monde, qui ne ressemble à aucun autre animal à tes yeux. Nous poursuivons en musique.

0: et nous poursuivons avec l'histoire du jour. Aujourd'hui, nous proposons l'histoire du Petit Prince. Écoutez.
1: Une fois, quand j'étais petit, j'ai entendu dire que les boas pouvaient engloutir un éléphant entier. Cette image tournait dans ma tête toute la journée et je n'hésitais pas à la dessiner. Tous les adultes me disaient la même chose. Quel joli bonnet ! Ils ne comprenaient pas. Ils me disaient seulement que je devais faire des choses intéressantes comme étudier la géographie ou les maths. J'ai écouté leurs conseils et c'est pour cela que je suis devenu aviateur. Un métier qui m'a permis de voyager à travers le monde et vivre comme ils me l'avaient toujours dit. Depuis quelques années, je vivais dans un monde d'adultes, mais je ne me suis jamais senti bien dans ce monde. Je me sentais triste et frustré. J'étais toujours le vilain petit canard dans un monde où tous étaient égaux. Un jour, pendant que je volais au-dessus du désert, mon avion eut un problème de moteur et je m'écrasais au sol. Nous étions seuls, les dunes et moi, dans une mer de silence. Si je n'arrivais pas à décoller, je ne survivrais pas. Soudain, un petit homme aux yeux bleus apparut devant moi. C'était le Petit Prince.
2: Tu me dessines un agneau ?
1: Je cherchais les crayons que j'avais dans ma mallette et je lui dessinais 3 agneaux. Mais aucun ne le satisfaisait. Ou il était trop vieux, ou malade, ou trop mince. Fatigué de son insistance, je dessinais une boîte et lui assurais que l'agneau qu'il voulait était là-dedans.
2: Oh, c'est exactement ce que je voulais.
1: Le Petit Prince vivait sur une planète très lointaine et très petite. Il y avait des volcans et une terre couverte de baobabs. Il me raconta qu'il y avait 2 types d'herbes sur toutes les planètes. Lui, il savait profiter des choses de la vie. Il s'attardait sur les moindres détails et sur les moments qui sont invisibles aux yeux des adultes. Il me raconta qu'il y avait 2 types d'herbes sur toutes les planètes. Les bonnes herbes et les mauvaises herbes. Les mauvaises devaient toujours être arrachées de suite, car avec leurs énormes racines, elles auraient pu avoir raison de cette petite planète.
2: Pourquoi les roses ont-elles des épines ?
1: Me demanda un jour le Petit Prince. Pour que les animaux ne les mangent pas.
2: Mais même comme ça, ils les mangent.
1: Dans ce cas, je ne sais pas. J'ai des choses sérieuses à faire. Je ne veux pas perdre mon temps. Nous sommes perdus dans le désert, et si je ne répare pas mon avion, nous allons mourir.
2: Des choses sérieuses ? Les roses ont des épines depuis des milliers d'années, et ça ne te paraît pas sérieux de te demander pourquoi ?
1: Je m'approchais de lui et le pris dans mes bras. Il avait raison. Dans le monde des adultes, les choses considérées sérieuses étaient en relation avec les chiffres ou avec le commerce. Il ne voyait pas

0: pas les petits détails du monde qui nous entourait. Sur la planète du Petit Prince poussaient des fleurs uniques qui vivaient seulement un jour. Mais une fois, une fleur différente poussa. Elle était incroyablement belle, mais ainsi un peu égoïste. En plus, elle se croyait invincible car elle avait 4 épines. Elle était vaniteuse.
1: Cette fleur parfumait ma vie. Je n'ai jamais dû fuir, mais j'étais trop jeune pour l'aimer.
0: Le petit prince se référait au jour où il dut se séparer d'elle pour faire un voyage vers les autres planètes aux alentours.
2: Je t'aime. Tu as décidé de t'en aller, alors fais-le et sois heureux. Moi, je serai bien. J'ai 4 épines pour me défendre.
0: La première planète que visita le petit prince était habitée par un roi.
3: Mon premier sujet !
0: S'exclama-t-il en le voyant. Le petit prince resta concentré sur cette phrase. Le roi lui expliqua que tout l'univers devait lui obéir.
1: « Et vous pouvez exiger tout ce que vous voulez ?»
0: demanda le petit prince.
3: « Non, il faut toujours exiger ce que les personnes peuvent faire. »«
1: Bien, je crois que je n'ai plus rien à faire ici. Je dois y aller. »
0: Le roi essaya de le retenir par tous les moyens. Il arriva même jusqu'à le nommer ministre de son royaume. Rien ne pouvait le convaincre. Il devait continuer son voyage et l'autorité du roi n'allait pas l'en empêcher. Il pensa tout le trajet que les adultes sont bizarres. Dans la planète suivante, vivait un vaniteux.
4: « Oh, un admirateur !» dit le vaniteux. « Applaudis jusqu'à ce que je te dise d'arrêter !»
0: Après avoir applaudi un moment, le petit prince arrêta car il était fatigué.
4: « Tu m'admires beaucoup, n'est-ce pas ?»«
1: C'est quoi admirer ?»«
4: Admirer, c'est la même chose qu'admettre que je suis le plus beau, le plus intelligent » et la meilleure personne qui habite cette planète.
1: Mais si tu es l'unique habitant de cette planète, à quoi ça sert d'être admiré ?
0: Définitivement, le petit prince se rendit compte que les adultes étaient très bizarres. Ce qu'ils faisaient n'avait pas de sens. Le petit prince me raconta que la troisième planète était habitée par un homme d'affaires. Il était rouge comme une tomate et n'arrêtait pas de faire des comptes.
5: 2 millions ! Le mois prochain, je gagnerai le double !
1: 2 millions de quoi ?
5: D'étoiles ! J'ai 2 millions d'étoiles !
1: Et qu'est-ce que tu fais avec 2 millions d'étoiles ?
5: Je les recompte et je les mets à la banque !
1: Mais cela ne sert à rien ! Tu n'es pas utile pour elles !
0: Le petit prince se remit à penser que les adultes étaient très étranges. La quatrième planète était petite et avait seulement un lampadaire et un allumeur de lampe.
1: Pourquoi tu as allumé et tu éteins constamment ce lampadaire ?
5: C'est mon obligation. Je dois allumer le lampadaire pour la nuit et l'éteindre le matin. Mais maintenant, la planète est plus petite et le soleil revient toutes les 5 minutes.
1: Et tu n'as pas changé ton travail ?
5: Non. La planète a changé. Mais mon travail est le même. Je ne peux pas me reposer même si c'est ce que je préfère.
0: Le petit prince se dit que l'allumeur de lampe était le moins absurde de tous. Il avait un travail et se préoccupait de quelque chose d'autre que de lui-même. Ainsi, il pensait seulement à accomplir ses obligations. La dernière planète que visita le petit prince était la plus grande et était habitée par un homme âgé. Il était géographe et savait où étaient les océans, les montagnes et les déserts.
1: Et votre planète a beaucoup d'océans ?
4: Je ne sais pas, je suis géographe, pas explorateur. J'attends les explorateurs qui viennent et m'informent de tout ce qu'ils voient pour qu'ensuite je puisse les écrire dans mes livres.
1: Tu connais aussi toutes les fleurs ? C'est ce qu'il y a le plus beau sur ma planète.
4: Non, les fleurs ne m'intéressent pas, car elles sont infirmes et elles disparaissent. Je préfère les montagnes car elles ne changent jamais.
0: À ce moment-là, le petit prince se repentit d'avoir laissé sa fleur. Un jour, elle aussi allait disparaître. Pour finir, il arriva sur Terre, une planète habitée par plus de 7 milliards de personnes, parmi lesquelles se trouvaient des milliers d'allumeurs de lampes, de vaniteux, etc. Quand le petit prince arriva, il vit un champ rempli de roses et se souvint de sa fleur. Ensuite, il tomba sur un animal très mignon.
1: « Qui es-tu ? Tu es très jolie.
3: Je suis un renard.
1: Viens jouer avec moi. Je suis très triste.
3: Je ne peux pas. Je ne suis pas apprivoisé. »
1: « Qu'est-ce que ça veut dire apprivoisé ?
3: Cela signifie créer des relations. Toi, tu es pour moi un enfant parmi tant d'autres. Et je n'ai pas besoin de toi. Mais si tu m'apprivoises, nous nous attacherons l'un à l'autre et nous aurons besoin l'un de l'autre. » Je veux que tu m'apprivoises. Tu dois être très patient. Au début, tu t'assoiras loin de moi. Mais petit à petit, tu pourras

0: se rapprocher.
1: Le petit prince comprit ce que dit le renard et petit à petit, il le domestiquait. Tous les jours, il lui rendait visite et jouait avec lui jusqu'au jour où il devait se dire au revoir.
0: Je vais pleurer. Avant de partir, va voir le champ de roses et ensuite reviens. Et je te dirai un secret.
1: Le petit prince fit ce que le renard lui dit et se rendit compte que, contrairement aux autres, sa rose était unique et spéciale car elle était apprivoisée par lui et lui par elle. Les autres étaient jolies, mais elles étaient vides.
0: L'essentiel est invisible pour les yeux,
1: dit le renard avant de s'en aller.
2: Viens, on va chercher un puits.
1: Un puits ? On est dans le désert ! Le petit prince était infatigable.
2: Ce qui embellit réellement le désert, c'est le puits qu'il garde dedans. Ce qui rend quelque chose joli est invisible pour les yeux.
1: Je découvris qu'il s'était endormi et je continuai le chemin en le portant dans mes bras comme s'il s'agissait d'un trésor. Ce fut à ce moment que nous avons trouvé le puits et avons pu boire. Cette eau était née de la marche sous les étoiles et de l'effort de mes bras. C'était comme un cadeau, comme quand j'étais petit et que je voyais les lumières de Noël. Le petit prince était près du puits. Je vis qu'il parlait à un serpent. Il était très dangereux. Il me regarda et je compris tout. J'ai réparé mon avion.
2: Je suis content. Moi aussi, je vais rentrer chez moi. Même si pour moi, c'est un chemin bien plus long et compliqué.
1: Je restais glacé. Je ne pouvais pas croire que je n'entendrais plus jamais son rire. Dis-moi que tout ça n'est qu'un cauchemar, que tu ne t'en vas pas.
2: Laisse-moi faire ce voyage seul.
1: Soudain, un rayon apparut et le petit prince tomba dans le sable du désert. Plusieurs années sont passées depuis. Je savais que le petit prince était retourné sur sa planète, car le matin suivant, je ne trouvais pas son petit corps. Le Sahara est pour moi le paysage le plus joli et le plus triste du monde. C'était là que le petit prince était apparu, mais aussi là où il avait disparu. Si une fois vous passez par là, ne vous pressez pas et profitez de ce que vous voyez. Il ne faut jamais oublier l'enfant qui est en chacun de nous, parce que ce qui est réellement beau est invisible pour les yeux, et les enfants sont les seuls à pouvoir voir à travers leur cœur.
3: Voilà, c'était l'histoire du Petit Prince, une histoire qui change la vie de beaucoup de personnes qui apprennent, ben adultes, reguettent le monde avec le cœur et les yeux de l'enfance.

Eh bien, les grandes leçons de l'histoire du Petit Prince, le Petit Prince apprend aux enfants et rappelle aussi aux adultes des choses magnifiques. D'abord, l'importance de l'amitié, prendre le temps de s'apprivoiser et de créer des liens. Autre chose très importante, c'est l'amour, prendre soin de ce que l'on aime. Et aussi, garder son âme d'enfant, ne pas oublier de s'émerveiller et d'utiliser son imagination. Comme quoi, les trois choses les plus importantes dans la vie, selon Saint-Exupéry, à travers le Petit Prince, qui sont l'amour, l'amitié et l'âme d'enfant. Souvent, les adultes oublient qu'ils ont été autrefois des enfants. Et merci les enfants de nous le rappeler. Éclat des enfants prend fin ici. Merci d'avoir été à l'écoute. Bon week-end et bonne semaine. Sois sage et fais de ton mieux pour être toujours joyeux, pour faire de la lecture et aussi pour garder ton âme d'enfant. À très bientôt, à samedi prochain.

0: 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Christiana Perrine nous présente le grand journal de la mi-journée. Bon après-midi, Christiana.
1: Merci à vous, Caronne. Merci d'être avec nous sur les ondes de Rodrigue FM. Avant d'entamer ce journal, les titres. Le Body Cat Festival 2026 poursuit son show à Mourouk. Hier, le Big Air était au rendez-vous. Aujourd'hui, parmi les activités prévues, le slalom ainsi qu'une série d'exercises to music sur la plage. Traitement du dossier et émission immédiate des PMI agricoles aux planteurs relocalisés à la boucherie et organisation du Rodrigue Regional Assembly Educational Award 2026 par la Commission de l'Éducation le 17 juillet prochain. Les décisions avalisées par le Conseil exécutif hier. Et à l'étranger, 250 ans des États-Unis, Donald Trump affirme que la nation américaine est la plus accomplie. Le spectacle se poursuit à Mourouk où le Rodrigue Cat Festival bat son plein. Après une première journée marquée par la domination des quatre surfeurs rodriguais dans l'épreuve du slalom, les riders se sont retrouvés hier pour le Big Air, l'une des disciplines les plus spectaculaires de la compétition. On s'intéresse aux décisions du Conseil exécutif. Le bureau du chef commissaire demande à la commission de l'agriculture de traiter et d'émettre immédiatement des permis agricoles aux planteurs relocalisés à la boucherie dans le cadre du projet de développement de l'aéroport. La commission de l'éducation va organiser le Rodrigue Regional Assembly Educational Award 2026 afin de récompenser les élèves ayant excellé aux examens du Primary School Achievement Certificate PESAC, du National Certificate of Education NCE et du School Certificate SC 2025. Un événement qui se tiendra le 17 juillet 2026 au gymnase Marie-da-Florence et au collège Ananias-André de Lechoux. Ce sont des décisions du Conseil exécutif qui s'est réuni hier sous la présidence du chef commissaire François Grandcourt. Les autres décisions du Conseil avec Mario Lisette.
2: Parmi les autres décisions prises, le Conseil exécutif a approuvé le paiement d'une compensation à certains foyers relocalisés de Sainte-Marie et du village de Montravers à la suite de la perte d'arbres fruitiers dans le cadre de leur relocalisation. Dans le secteur de la formation, la commission de la formation professionnelle procédera à la mise en œuvre de dispositifs révisés concernant les aides financières accordées aux étudiants post-secondaire. Ces nouvelles mesures

0: mesures entreront en vigueur à partir de juillet 2026, conformément aux annonces faites dans le discours du budget 2026-2027. La commission de l'éducation va revoir le School Feeding Project afin d'adopter de nouvelles modalités pour la distribution quotidienne de repas aux élèves du pré-primaire et du primaire. Ces changements seront appliqués à partir du troisième trimestre scolaire, soit le 17 août prochain. Toujours dans le domaine éducatif, le Conseil exécutif a donné son aval au recrutement de linguistes spécialisés dans les études créoles, la lexicographie, la politique linguistique et l'inclusion linguistique. Sa mission sera de conseiller l'Assemblée régionale de Rodrigue sur la possibilité d'introduire le créole rodriguais dans les établissements secondaires de l'île. La commission de l'agriculture procédera à la mise en œuvre d'un protocole révisé encadrant l'exportation de bétail vers Maurice pour la période d'avril à septembre 2026. Le Conseil exécutif a aussi approuvé l'octroi d'une assistance financière à une société coopérative pour l'organisation de la Journée internationale des coopératives. L'événement aura lieu ce samedi 4 juillet à Baladirou.
1: 16 bénéficiaires ont reçu leur lettre de réservation de terrain pour un projet touristique à Ansali. Une cérémonie de remise a eu lieu à cet effet hier après-midi à l'administration centrale à Port-Mathurin. Un terrain d'environ 1000 m² a été réquisitionné pour cet exercice. Le chef commissaire François Grandcourt invite les bénéficiaires à lire rigoureusement les conditions entourant la réalisation de ce projet qui devront s'inscrire dans une logique de durabilité, de cohésion et de bon aménagement du territoire. Henri-Noël Pierre-Louis.
2: À la salle de conférence de l'administration centrale, l'heure était à la remise officielle des lettres de réservation. 16 bénéficiaires ont ainsi franchi une première étape vers la concrétisation de leur projet touristique à Ansali. Pour le commissaire du tourisme Alain Wongso, cette initiative arrive à point nommé.
3: Le secteur du tourisme, c'est le secteur qui rapporte le plus d'argent à l'économie à l'ensemble de la population de Rodrigue. Nous avons à peu près 1300 chambres à Rodrigue, mais pour nous target, pour nous capables d'évoluer convenablement en 2030, nous devons atteindre facilement les 2800-3000 chambres.
2: L'adjoint chef commissaire a pour sa part mis en avant la portée économique de ce projet pour Rodrigue. Johnson Rousty souligne l'importance de développer des projets viables, structurés et conformes aux normes établies.
4: Quand on peut faire tourisme, il vaut la peine qu'il nous engage un architecte, un design qui est dans le domaine, et aussi qu'il nous applique par exemple nos building permit et tout notre ban permit. Il y a beaucoup d'instabilité au niveau international et donc... L'IPVIN bien compétitif.
2: Le chef commissaire François Grandcourt est lui revenu sur les conditions qui encadrent la conception et la réalisation des projets à Ansali. Il rappelle l'importance d'un aménagement réfléchi du territoire.
5: Nous pas cause tourisme, nous cause le produit touristique. Ça produit l'important. Ça veut dire Rodrigue dans son ensemble. Il ne faut pas vous dire, on avait 10 côtements, des mêmes sortes d'établissements. C'est qu'il nous fait, là-bas, nous fait un grouping de tout le monde qui finit des man dans Saint-François, Pointe-Coton, en semi. Nous nous regroupons tous ensemble. Nous avons un autre morcellement aussi, bien sûr, pour amener un conseil qui nous pourrait faire en semi. Nous pourrions être un endroit qui nous capable de faire ça là-bas pour Ban Rodriguez. Et nous pourrions regrouper tout ce monde là-bas, site-là. Parce que pas oublié, il est important qu'il nous fait un bon aménagement du territoire.
2: Au-delà d'Ansali, les autorités disent travailler sur d'autres taux de terrain, notamment à Ansfemi. L'objectif est de permettre à davantage de Rodriguez d'investir dans l'économie locale, de se lancer dans le monde des affaires et de participer pleinement au développement touristique de l'île.
1: À la suite des avis de recrutement numéro 42 et numéro 43 de 2026, publiés le 23 juin 2026, pour les postes de police constable et de women police constable au sein de la force policière, les modalités de soumission des candidatures ont été modifiées. Les candidats sont désormais invités à transmettre leur formulaire de candidature directement au bureau de la commission et non plus à se présenter en personne au gymnase de Malabar. Les formulaires de candidature sont disponibles sur le site https://psi.gov.mu.org.

0: La date limite de soumission des candidatures est fixée au 13 juillet 2026. Le sentiment du devoir accompli et d'avoir atteint les objectifs fixés, c'est en ce terme que l'ACP Manoj Lashin qualifie son passage dans l'île en tant que divisional commander. Il se dit particulièrement fier d'avoir pu aider à renforcer cette police de proximité dans l'île tout en instaurant encore plus de discipline et de rigueur au travail. Son parcours a été marqué par une bonne collaboration entre la société civile, la communauté, l'autorité régionale et la force policière. Autre accomplissement majeur, le domaine sportif, l'ACP a notamment mis l'accent sur l'encadrement des policiers pour leur permettre de participer à des événements sportifs au niveau national. Le sport a ainsi été un moyen pour consolider les liens entre la communauté, les forces de l'ordre et les différentes commissions de l'Assemblée régionale. Écoutons l'assistant commissaire de police, Manoj Lachan.
1: C'est un grand plaisir pour mon travail là. L'Itchen Challenge, parce que vous venez de nouveau place pour travailler, pour connaître la commune venir, la coopération que vous gagnez, avec mon personnel, avec tout le monde qui vous travaille. Mais mon récit est là. Une des bonnes fiertés qui m'ont capable de dire pour moi, en tant que division commandant, comme vous venez, mon promouvoir. Sport, pendant que tu fait sport, mais on a tout facilité qui est là. On a tout fait de l'entraînement. Je suis aussi d'une autre occasion, je suis et d'autres, je suis causé avec Maurice pour que tout facilité qui est là. Et là, je trouvé n'importe quoi de mon avocat. Quand je suis dans le Maurice, je suis champion. Je suis champion de trail, je suis champion de cross-country. Là, pour eux-mêmes, je finis organise trail ici, au niveau Rigue, nous organisons trail ensemble. Nous finis aussi organise un ISPO, quand nous finis invite tout le monde commission football et volleyball. Et ça, c'est un bonding entre la police et la population et tout le monde commission qui est là. La force policière à Rodrigue a un grand avenir. Hein. Si jamais il y a une petite chose pour essayer dans le Maurice, c'est de essayer avec la police à Rodrigue. Parce que la police Rodrigue, nous avons un niveau. Je suis un policier, je suis encore discipliné, je suis encore content d'écouter et n'importe qui guide qui vous donne ça. Je fais d'après guide qui vous donne ça.
0: Le comité environnement et écologie du centre Carrefour a été relancé et redynamisé et redynamise plutôt ses activités sur le terrain à l'occasion de la Journée mondiale de l'environnement. Coup d'envoi d'une campagne de sensibilisation placée sous le thème à nous prendre compte. Derrière nous la cage et en bas nous mirailles, à nous débousse, nous ban rigole. Cela s'est passé au centre communautaire de Montagne Charlot durant le week-end dernier. À travers cette initiative, le centre Carrefour souhaite une meilleure prise de conscience de la population sur la gestion des déchets domestiques. La campagne vise à responsabiliser chaque citoyen afin que la propreté commence d'abord chez soi. Et la coopérative Étoile du Nord de Baladirou, en collaboration avec la commission des coopératives, organise une grande foire agricole ce samedi sur le terrain de foot de Baladirou, placé sous le thème de l'agriculture, de la culture et de la convivialité. Cette journée promet de nombreuses animations pour petits et grands avec des jeux d'adresse, des parties de pétanque avec inscription sur place, des jeux de domino, une animation musicale, des courses en sac, des compétitions de tir à la corde pour hommes et dames, une séance d'aérobic ainsi qu'un match de football féminin. Également au programme, une exposition et une vente des fleurs, des plantes, des légumes frais, des produits artisanaux mettant en valeur le savoir-faire des producteurs locaux. La journée se terminera en beauté avec une soirée dansante à partir de 18h au centre. Et à l'étranger, les États-Unis célèbrent ce samedi les 250 ans de leur indépendance. Pour l'occasion, ils ont vu les choses en grand. Coup d'envoi des festivités cette nuit au pied du mont Rushmore. Donald Trump a donné le ton. Il entend bien profiter de l'événement pour faire sa promotion. À la veille du 4 juillet, jour de la fête nationale américaine, Donald Trump s'est exprimé hier soir sous les visages de granit des quatre de ses prestigieux prédécesseurs à la présidence américaine au Mont Rushmore dans un discours très idéologique sur l'identité américaine victime d'une nouvelle offensive. À un moment supposé d'unité nationale, l'Amérique sous Donald Trump est profondément divisée. La cote de popularité du président frôle ses plus bas niveaux, plombée par la guerre en Iran et le coût de la vie, sa vaste offensive.

0: anti-immigration et ses tentatives d'élargir les pouvoirs présidentiels sont vivement critiquées par l'opposition démocrate alors que les élections de mi-mandat approchent à grands pas. Et l'hommage public au guide suprême iranien Ali Khamenei a commencé officiellement ce samedi à Téhéran, où des milliers de fidèles ont afflué sur les sites de ses funérailles nationales aux allures de démonstrations de force après la guerre contre Israël et les États-Unis. Le rappel des titres avant de refermer ce journal. Le Wadouk 4 Festival 2026 poursuit son show à Mourouk. Hier, le Big Air était au rendez-vous. Aujourd'hui, parmi les activités prévues, le slalom ainsi qu'une série d'exercices de musique sur la plage. Traitement des dossiers et émission immédiate des permis agricoles aux planteurs relocalisés à la boucherie et organisation de Wadouk Regional Assembly Educational Award 2026 par la Commission de l'Éducation le 17 juillet prochain. Des décisions avalisées par le Conseil exécutif hier. Et à l'étranger, 250 ans des États-Unis, Donald Trump affirme que la nation américaine est la plus accomplie. Nous sommes arrivés à la fin de ce journal. Merci de l'avoir suivi. Restez branchés dans un petit moment, les nouvelles sportives.
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0: Merci d'être avec nous sur les ondes de Rodrigue FM. Quelques nouvelles sportives. Le judo mauricien sera représenté par 10 athlètes aux Jeux du Commonwealth prévus en Écosse le 23 juillet au 2 août. Les sélectionnés sont Ilana Thomas, Sarah Silva-Riou, Honorine Begué, Keliana Joseph, Tracy Duron, Winsley Gangaya, Ivan Flora, William Edouard, Rémi Feuillet et Lucas David. Un stage de préparation débutera ce dimanche 5 juillet à Rodrigue afin de mieux préparer ses judokas. 6 des 10 sélectionnés feront les déplacements dans l'île pour ce regroupement, à l'exception de Rémi Feuillet et de Winsley Gangaya, capitaine de l'équipe de Maurice actuellement blessé au poignet. Honorine Begué et William Edouard sont déjà sur place. Lors des derniers Jeux du Commonwealth à Birmingham en 2022, le judo mauricien avait remporté 3 médailles, une en argent et 2 en bronze. Bonne nouvelle pour la lutte mauricienne, le lutteur Rodrigue John Leopold figure désormais parmi les 30 meilleurs lutteurs du continent africain. Le natif de Cascade Jean-Louis occupe la 29e place du classement de Wrestling Africa qui regroupe plus de 5000 lutteurs. Cette distinction vient récompenser plusieurs années d'efforts, de persévérance et de sacrifices. John Leopold se dit fier de cette reconnaissance tout en restant concentré sur ses prochains objectifs et les compétitions à venir. Et pour terminer, Mondial 2026, pour faire la liaison avec ce qui a été dit très tôt ce matin pour le Mondial 2026, finalement, c'est la Colombie qui s'est imposée sur le score de 1-0 face au Ghana et valide ainsi son ticket pour les 8e de finale. C'en est terminé des 16e de finale de la Coupe du Monde 2026 avec le succès de la Colombie face au Ghana à Kansas City sur le score de 1-0. Les Colombiens rencontreront les Suisses lors des 8e. L'Argentine, qui a eu chaud contre le Cap-Vert, affrontera l'Égypte. Et ce soir, match à suivre à 21h. Le Maroc sera aux prises avec le Canada. Et très tôt demain matin, précisément à 1h du matin, le Paraguay contre la France. Et voilà pour les nouvelles sportives et ce journal. Merci d'avoir été des nôtres. Merci à toute l'équipe technique du matin. Merci à Stéphanio Hippolyte pour son support technique. À vous tous, si vous êtes à table, un très bon appétit et très bonne suite de programmation sur les ondes de Rodrigue FM. Un bon après-midi avec nous. Retrouvez Karen pour la suite de la programmation.

On nous prie d'annoncer le décès de Marcelino Cupidon. Le décès de Marcelino Cupidon, aussi connu sous le nom de Christian Lafarine, était âgé de 52 ans. C'est un ex-habitant de Goyave. Le convoi mortuaire sortira de chez sa sœur, Suzette Cupidon, à de Goyave, ce dimanche 5 juillet 2026, à 7h30, pour se rendre à l'église de Notre-Dame de Brûlé, de là au cimetière de Saint-Gabriel. On nous prie d'annoncer le décès de Sabrina Chevéry. Le décès de Sabrina Chevéry, aussi connue sous le nom de Tabelle, c'est une ex-habitante de Jardin Mamzelle. Elle était âgée de 31 ans. Le convoi mortuaire sortira de son domicile à Jardin Mamzelle ce dimanche 5 juillet 2026 à 9h pour se rendre à l'église 5 heures de Marie à Port-Mathurin et de là au cimetière de Saint-Gabriel. À ses familles endeuillées, l'imbécile de son équipe présente ses plus vives sympathies.

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2: Vous êtes sur les ondes de GFM, si vous êtes à table, très bon appétit, je te prends votre garde de nuit, bon courage et restez branchés pour la suite de votre programme. Nous allons retrouver Miss Caramel ainsi que Brune Daniel pour vos hits locaux, régionaux, internationaux. Et c'est parti, bonne suite de programme sur GFM.

Et c'est parti pour votre sélection musicale jusqu'à 13h. Oui, c'est votre émission où on passe en revue les musiques tendances du moment. Hein. Alors, encore une fois, merci pour votre écoute, votre fidélité pour ce samedi. Un super samedi pour vous. Moi, j'espère, en tout cas, si vous êtes les pas trop bien commencé, ben nous allons bien terminer. En plus, c'est le week-end et on va se faire plaisir. Pour vous accompagner, c'est Miss Calamel. Nous commençons tout de suite avec Coldplay Miracle.

Beaucoup sont dans leur déjeuner en ce moment, bah, qui nous assure de un très très bon appétit. Et là, pour ce samedi, nous connaissons tout bon restaurant ouvert. C'est un jour pink, ça. Que ben dit, il a payé, elle fait du bazar, finit sur le fait du bazar, il y a le pont Maturin, la ferme, ben point clé, grande montagne, entre autres, hein, la fouche corail, pour elle fait du ban achat pour le week-end. Et entre-temps, je te pique ou de radio, et ben, je te courage!

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Mais en tout cas, radio pas compagnie, zut aussi, hein, jusqu'à fort tard. Bah oui, d'ailleurs, Caron déjà là, pour permettre zut, passe un bon et agréable moment jusqu'à ce soir.

Il nous profite de l'occasion, si c'est où l'anniversaire, on dit nous souhaite un très très bon anniversaire. Votre classement international avec les chansons que vous aimez. Et ce qui est très intéressant, il y en a beaucoup de reprises qui finissent, même un vieux santé, hein, qui finissent être repris par un jeune et finissent remixer ça. Incroyable. Ben, nous les souhaitons un, deux, trois avant-goût des bandes remix.

Les musiques internationales, les chanteurs Ed Sheeran, Tarek Zao, entre autres, c'est Ben Otis qui moque une génération année 2000 à monter, mais qu'ils ont dit encore, puis continuer à faire vivre de la musique. Alors, c'était nos classements internationaux, en espérant que ça ne fait de plaisir. À venir, Brunda, avec ce classement régional et local. Quant à moi, moi, je vous donne rendez-vous demain pour les autres belles émissions.

après-midi à tous. Alan Oula pour au Top Hits Régional. Alors avec plaisir, nous là pour proposer bonne santé bien sûr de bonne artiste mauricien qui nous sortit pour cette année là. Nous disons un grand merci à l'écoute de la radio. Nous espérons qu'ils ont tapé bien passe à la journée à l'écoute de la MBC Rodrigue FM. 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
1: Eh bien oui, l'ambiance continue et nous là pour ça, pour accompagner vous, pour sa partie la journée là, comment ça que samedi, top hits, allez continuer, toujours avec Ban Ortiz. 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Nous sommes passe un bon moment, la radio Rodrigue FM, et bonne écoute.

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Vous connaissez ce titre-là? Ici, vous ne connaissez pas ça, c'est là. La Zodi, vous connaissez, donc dans l'écoute de Jason Ira, qui est en compagnie de Bart. 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

ben voilà, nous l'émission l'y continue. Nous c'est tout, passez un bon week-end. 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C'est aussi un joli morceau avec une jolie parole. Et nous profiter aussi pour donner place à Donovan BTS avec le titre Mourez Connette et également Pique-nique dans l'ouest de Dominique Vaillant. Bonne été, nous les sous avec ces trois titres-là. Et nous résonnons pour la suite.

Et nous l'émission? Top Hits régional, elle n'est pas encore terminée. Non, Koban, les autres santé qui n'ont encore envie de faire autres découvertes. Et tout comme, par exemple, la chanson Madi Madi avec Medley, Nissa Sega. Et aussi Lion M avec Sege, dans les quais, Banzoli Mosso. 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En même temps, nous parlons de souvenirs. Chanté par Indy Wayne et Denzel. Très belle chanson, nous les autres avec ça trois mots là et nous continuons l'émission. Bien sûr, toujours avec

santé. Moustier qui vous apprécie, n'est-ce pas? Alors c'est terminé pour ce samedi. Rendez-vous samedi prochain, même heure, pour votre Top Hits régional. Alors une encore et quelques titres qui nous poilent écouter. Par exemple, la chanson de Saya avec Vendée Rêve. Oui, Vendée Rêve. On a l'écoute ce message. Et Moutier Ouen, grand merci, on a l'écoute de la radio. Alors, on me retrouve où? Juste après le flash pour au Top Hits local. Sur ce, bonne écoute et encore merci.

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2: Nous n'arrivons désé à tantôt. L'eau Rodrigue FM, bon après-midi de tout. Et voilà, c'est The Flash en créole de l'après-midi. 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Bon après-midi, David.
3: 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Merci pour rejoindre nous pour sa place en créole, le Rodrigue FM. 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
3: Voilà, nous revoilà, oui, comme promis pour ou top hits local. Merci vous encore. Écoute la radio Rodrigue FM et nous comptons proposer une bonne artiste local. J'ai encore merci à l'équipe de la rédaction Kitila. Alors, sans plus tarder, nous proposons Delki, Juan, Jake qui propose nous le titre All Eyes on Me. C'est un titre qu'ils ont connu déjà. Alors, toujours bonne santé qui est sorti en 2026. 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Un titre qui se te connaît, qui nous peut aussi à l'écouter d'affilée. Alors,

Et ça continue pour votre top hit local. On écoute tout de suite La Route Palma. Alors, chanson composée par Clément, Silvio, Edouard, Betsy. Et chantée bien sûr par nos consoeurs.

mettent l'ambiance, bien sûr, en call aux ondes de la radio Rodrigue FM. Alors, pas en tout côté où était au pays, écoute-nous, nous mettent la soie dans les quais. Alors, c'est Erlan Boutsoy avec Francis Prosper qui pour mettre la soie dans les quais, ça coule avec Rosette. Et par la suite, nous allons écouter Jean-Noël Baptiste avec Célébrer l'amour.

Merci, vous toujours branchés. On continue pour cette journée, toujours pour votre top hits local. Et nous dit un gros big up à Jean-Noël Old qui nous propose nous la Constitution. Alors, Péal a gagné les 2 semaines. 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

Alors voilà, nous espérons qu'une bien réjouie ou surtout avec la chanson spirituelle de Jayon et que l'équipage qui ne fait qu'écouter. Et sans plus tarder, Noël Rangrasse avec Saya et Stelio. 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Et curse les Jean-Baptiste et les Morija avec Mogalouvé, toi. 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

0: Et Pierre-Louis, chanson dédiée à toutes les mamans. Alors nous laissons écouter ces trois morceaux là et nous venons à nous pour la suite. Je sais, bonne écoute.
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Et voilà, c'est terminé pour votre Top Hits local pour aujourd'hui. En tout cas, merci de votre écoute. Nous toujours transmettons la joie, bonne humeur, les ondes de la radio. Et c'est le week-end quand même. En tout cas, je vous embrasse bien fort. Je vous laisse en compagnie de NPS de Riboman. À l'écoute, ça Zolimo cela. Nous nous autres rendez-vous déjà samedi prochain pour une Top Hits. Sur ce, belle journée. Et restez branchés pour votre émission juste après, La Plume Rodriguez. Allez, bye bye.

0: Bon après-midi à tous, chers auditeurs. Heureuse de vous retrouver en ce magnifique samedi pour cette émission La Plume Rodriguez. L'occasion pour nous pour mettre en avant talent en urbaine jeune écrivain de l'île Rodrigue, pas juste ban jeune, mais également tout ban écrivain, tout ban amoureux de l'écriture, de la littérature, tout ban amoureux de la poésie et du slam. Aujourd'hui, justement, nous pourrons faire un détour dans l'univers de Charles et lui, un jeune slammeur très très prometteur qui est non quand même pas mal de succès et une jolie parcours aussi à son palmarès. Pour accompagner notre micro, c'est Rebecca. Exaudi nous intéresse nous à un parmi ce band slam qui appelle Molang Créole. Donc pour tout de suite, nous propose une rencontre que nous gagnons avec Charles et lui au cours de la semaine. Charles, bon après-midi.
1: Bon après-midi.
0: Avec plaisir, qui aujourd'hui nous retrouvons dans nos émissions La Plume Rodriguez. Alors, pour Ban Dimoun qui peut-être pas trop connaît que c'est Nachol et lui, présente-nous pour Ban Auditeur.
1: Alors, moi, c'est Louis-Gérard Cholet et moi, âgé de 20 ans. Moi, habitant de Pimarocouzor, Rodrigue. Et actuellement, moi, un étudiant à l'Université de Maurice. Ça veut dire moi, dans la filière Media and Communication. Et mon un slammer, déjà depuis 2019, mon bien enchaîné avec Boban

0: apprentissage dans le domaine slam et vous aussi font pas aussi dans School of Art. Et voilà.
1: Alors, dis-nous à partir de quel moment qui vrai même ça nous vient un déclic pour ou intéresser vrai même à slam et surtout écrire au ban propre slam.
0: Je veux dire, tout le temps, enfin, avant, moi aussi, plutôt passionné par la chanson, je m'en disais, moi aussi, côté santé. Au fait, slam, je n'ai pas entendu comme ça. Et c'était de mon temps, slam, comme m'a dit, ha, mon côté en lui-même, mais il n'y a pas comment la musique qui était. Mais au fil du temps, comme m'a dit, écoute, pour que j'ai un nouveau fréquentation, mon autre collège, mon temps, je dis, ouais, j'ai une chaîne de l'équipe, Le Chou, de collège Le Chou, et, ben là, je fais champion du monde collectif. Là, moi, j'ai dit, oui, il paraît des affaires intéressantes. Et moi, j'ai dit, qui fait mon pas, c'est écouter, c'est observer comment elle était vraie. Mon argent de bonne vidéo, longtemps, tu n'as été à l'école, tout ça là. Mon argent de bonne ancienne vidéo, moi, j'ai dit, tout bien, des affaires vraiment pas chouinant. Après, moi, j'ai eu l'occasion de bonne, du monde, comment je dis, au pied, lui, peut former vraiment. Moi, trouvé, du monde, content. Ben, c'était une repli, en plus, profondé, là, moi, j'ai écouté, qui bonne, technique, qui m'a fait, qui fait car service NAM, et là, je décide pour adapter moi avec ça. Et en 2019, je finis de débuter avec mon collège toujours. Michel, je suis dans une compétition, appelé le collège des heures. Je suis dans l'école, tu affrontes à moi. Et dans la compétition, tu as plusieurs filières, tu as le théâtre, tu as la chanson, tu as aussi la danse, la peinture, etc., différentes formes de. Et là, je peux faire une sélection. Là. Ben, là, tout mon camarade dit, oui, oui, j'ai envie de sonner. Bien, toi, tu fais tout par l'audition de la pour faire l'équipe chant, le fou collège. Je dis, non, enfin, on va de cela, mais t'as dit, je suis étonné, comme vous dites, mamie, ma case, mamie, il est étonné. Je dis, bon, mais la caméra, toi, est possible dans santé, là, mon dieu. Non, c'est si, hanana. Au départ, je croyais une affaire simple. Parce qu'avant, tu sais, vous rappelez, tu sais, l'école, tu visites nous, au lieu. Et avant, moi, j'ai, madame, moi, la moitié vient l'aide avec Julio, moi, avec un camarade appelé Adriano Bégué. Et, moi, j'ai écrit un texte, puis, j'ai fait un texte, là, tout, hein, mon snit, maintenant, quand on tape la main, j'ai dit, ouais, ben, slam, courir, là. Ben, la moitié, écoute, ben, les gens arrivent au niveau de collège, oui, même, sélectionné. Et, les, pour être collège, ça tient goût, et pour écouter, comment dire, tu n'as pas de slamé, à côté, moi, ben, quand on slamé, ben, là, je disais, professionnel dans le domaine, coup de combat, ben, n'a pas avec les autres textes, même. Mais moi, c'était là, mon coup, mon pévisin, assez écrire mon propre texte, réfléchir, qui m'ont envie de causer, qui m'ont pas envie de causer. Et là, moi-même, finalement, mon récit, mon propre Jésus, pour m'écrire un texte des minutes 10, des minutes 10, non, des minutes 30, ouais, des minutes 30. Et là, l'état, mon fini écrire un texte, ça me dit, mais moi-même, qui n'écrire, hein. Et là, mon fait une analyse, mon fait mon propre réflexion personnelle. Et vous pas nous apprendre à écrire tout seul, on apprend aussi à écrire en équipe. Nous, l'équipe collective qui se fait champion, on me rappelle, pour être au collège des hommes, on écrit ensemble. Les gens trouvent que l'écriture n'est pas une espèce qui nous pense, mais aussi dans les autres qui autour nous, qui inspirent nous. Parce que quand un se met un verre, l'autre derrière, je me dis, eh bien, oui, mais c'est ça, ça pour moi. Imaginez une physionomie dans l'écriture, là, comme je dis, ça, je me dis, mais c'est ce qui est par rapport à tes affaires. Les gens commencent à découvrir un peu plus au niveau de l'écriture. Les gens continuent à le renseigner là-même.
1: Et Charlie, en tout cas, nous sentis qu'entre vous et Slam, c'est une jolie histoire d'amour. Avant qu'il nous intéresse, nous, vraiment, à Slam, qui est intitulé « Mon langue créole », à cause nous un peu d'histoire sa Slam-là, nous avons l'opportunité quand même pour choisir plusieurs textes, et le texte que vous êtes capable de soumettre, mais pour qui faire, on a envie de mettre en avant ce texte-là en particulier.
0: Au fait, bon, dans mon avis artistique, il y en a plusieurs textes qui viennent m'inspirer, bon, parce que normalement, quand j'écris, je vais écrire juste avec mon sentiment, juste pour dire ce qui m'a ressenti, mais aussi m'écrire pour passer mon message, tout ça là. Et ce texte-là, au fait, parmi tout un texte qui m'a aidé au fil des années, un texte que j'ai écrit l'an dernier. Au fait, depuis mon rentre à l'université, c'est-à-dire mon rentre à l'université de Maurice, j'ai fait un module qui s'appelle Créole Mauricien, Writing Skills in Creole. Et au fait, au départ, moi, je crois, ouais, bien, ça fait assez basique. Ouais, voilà, pas écrire créole. Parce qu'avant, moi, je faisais une difficulté. Moi, j'ai, voilà, moi, connais écrire français, moi, connais écrire anglais. Ça, comme écrire créole, moi, j'ai beaucoup foutu. Moi, j'ai pour un slam mieux pour moment. Ou pas, comment dire, pas qu'on écrire un mot

0: maternelle. Là, moi-même, au final, je suis inscrit pour un rôle pour un module là, parce que c'est un module qui est obligatoire, c'était un électif, donc on a le droit soit j'ai lu, on a le droit pas soit j'ai lu. Là, moi, je suis opté pour ce module là, et comme je suis opté pour ce module là, première classe qui nous est là, première lecture qui nous est là, une lecture qui appelle Miss Deborah Yanni, docteur Deborah Yanni Mori, et il finit faire une analyse complète. Et juste pour première classe, ça j'ai rien tout ce moment pour moi j'ai nous fin analyser qui nous langue créole, il y a des affaires qui trop banalisées, qui comment dire, il est important pour nous, il a une grande importance, c'est moi nous pas donner à l'importance qui bise là. Parce qu'il guide bien, c'est dans ou fait une réflexion quand on naissance, première affaire qui vous parle à nous, c'est cause en créole, à dire ou première langue, c'est le premier langage qui vous parle, c'est communiquer avec vous. Mais c'était dans les mondes, surtout au niveau de la République, au niveau Rodrigue, nous avons un timing, si ma dieu, donne aux enfants, les enfants, vous dites, mamie, je pas, donne-moi ça. Voilà, vous dites, non, pas cause créole, vous êtes cause en français, ça, vous êtes cause en anglais, qui m'a dit, nous bafouillons nos langages dans une manière. Et aussi, nous venons trouver qui, par rapport à mon domaine artistique, toi là, pour faire nos talents, nous exprimons nos talents, on sait, quand nous exprimons nos talents, nous servons soit anglais, soit français, soit l'autre langage, mais nous passons avec créole, qui fait, m'a dit un sens qui m'a dit nous on puis a un sens à dire qui ouais créole ce que c'est ham mou fait en créole qui a dit hakav amen mon ouais c'est pas qui après nous avons aussi de plusieurs institutions ce qui nous commence sans dire que moi j'ai vraiment qui m'a tenu à dire chapeau nous tout m'a dit créole n'est pas assez valorisé mathématiques tout est fait mathématiques en anglais le tout est fait en anglais après tout en français mais ça mec m'a dit un attitude créole là, rock, mais j'ai tout un attitude créole là. Et elle doit vous exprimer toi aussi, en classe, elle pourrait essayer de poser une question, qui est à English, please, ou bien, parle français, s'il te plaît. Jamais vous êtes à cousin créole, alors qui créole, normalement, c'est tout langage maternel. Donc, pour Hamoun, tout a vraiment dommage, mais à ce stade, nous devons vraiment l'avancement qu'a pu faire, comment dire, au niveau créole, et permettre une introduction créole, au niveau HSI, l'université, même maintenant, plusieurs modules créole, et non, même un module. Un cours, une course qui s'appelle Creole Studies en général, avec moi, French Studies, English Studies, l'autre, tout ça là, fini, implémenté. Mais là, par rapport à tout ça, réflexion, à moi, je fais une analyse personnelle, l'homme ou même, quand tu m'as dit, j'ai dit, vraiment, quand tu guides bien, moi, si moi, la langue créole, qui me fait, moi, si qui nous était aujourd'hui, et qui fait mon cas, ouais, des bouts de causer en tant qu'un slammer, causer en tant qu'un enfant, causer en tant qu'un étudiant, tu m'as dit, sans mon langue créole, ou parce qu'on arrive, ah, les lettres tout dit bien, la langue créole, c'est une fierté, l'église en a une fierté pour moi, comment dire, elle permet de moi continuer à avancer, continuer à briller, aussi l'église en a un sens, comment dire, une reconnaissance, mais une reconnaissance envers moi, la langue créole, des questions. Sans moi, la langue créole, ou parce que moi, je trouve ce qui m'a été aujourd'hui. Moi, je trouve qu'à avoir causé d'autres, même le radio. Parce que là, quand je t'ai mis, je devais causer, elle créole, elle relouait avec moi. Soit je faisais une cause en français, en anglais, mon chien, moi, je peux exprimer mon pari, mon exprimer moi.
1: Et Charlie, nous disons merci beaucoup pour sa partage que vous venez faire avec nous par rapport à choix de sa slam là pour tout de suite en avec tout avec ben auditeur pour nous à l'écoute justement sa slam qui nous envoie nous aujourd'hui qui appelle mon langue créole. 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

0: Ne trouvez qui quand même sa slam là, c'est un slam qui est très profond, Charlie. Un slam qui met en avant la langue créole comme étant une identité fondamentale. On dit nous déjà dès l'ouverture même la bouche battée, la langue. Un goût la vie, un goût fierté. Dans l'histoire moléculaire, il est au premier pas. Alors, on présente la langue créole comment est une expérience sensorielle. On s'y a vu le terme goût la vie et aussi une expérience affective, de par le mot fierté aussi. Alors, il n'est pas seulement un outil de communication, mais aussi il y inscrit le premier pas de l'histoire intime en tant que nous slameurs d'aujourd'hui, en tant qu'interlocuteur. Alors, et message central de sa slam là qu'on nous écoute lit, c'est qui où la langue créole lui constituait ce qui ou était personnellement ce qui ou était actuellement aussi. Alors là nous passons à nos premières questions. Quand on dit nous qui où la langue lit le premier pas de où l'équerre, est-ce qu'il pense particulièrement à une expérience précise de l'enfance ou de au parcours de vie?
1: Oui, comme je dis dans l'histoire moléculaire, les premières pages, comme on dit, comme on dit, comme tu es motivé, quand tu es dans la glace, pas forcément dans l'aspect physique, mais comme on dit, la créolité, la lyrique, comme on dit, elle est ressortie, ouais, moi, je suis un créole Rodrigue. C'est comme on dit, ça lui apparaît, comme on dit, ça me plaît mon premier page, ça a été mon premier reflet, c'est que, ouais, je suis un créole Rodrigue.
0: Alors quand même, nous trouvons qu'à travers ce poème-là, on exprime beaucoup, surtout par rapport à l'identité. Mais cause-nous justement nos relations avec le créole. Est-ce qu'il évolue avec les temps?
1: Oui, ça veut dire, au début, le créole, c'est un affaire banal, oui, mais beaucoup de créole. Mais au fil du temps, comme on dit, moi, j'ai des pays qui m'ont fait rose. Mais on remarque, dans le sens, valorise un peu plus, demande place, quand je suis capable, servir créole, ou servir, par exemple, là, là, là, actuellement, dans mon étude, il y a plusieurs modules qui nous fait, en anglais, en français, l'état, pour bien exprimer, pour bien choses. Je vais demander à mon lecteur, mais est-ce qu'il me reste moi, créole, s'il vous plaît? Parce que l'état banal, je me rappelle, au départ, l'année passée, l'état où je suis rentré, banal, et qui te plaît à l'aise avec français, soit anglais? Soit enfin, mon français, mon anglais, moi, avec créole. Comme on dit, un silence installé. Je dis, vous trouvez qu'il n'y a pas trop de choses normales ici. Mais avec l'État, l'État n'a pas dit, je commence, je donne, je lance le flambeau, je commence à cause créole, je commence à gagner mes chances, créole, vous avez un plaisir de faire suivre, tout ça, tu dois à l'aise, que tu serves le langage, que tu dois à l'aise.
0: Et quand nous continuons toujours, nous trouvons qu'il faut dire, mon langue maternelle, Penzis, permet-moi qu'on banne mot, mais aussi qu'on mot racine. Alors, sa mot racine, là, surtout, nous sentit qui quelque part, c'est un mot qui nous puise depuis l'équerre, depuis profond ou même. Mais dis-nous, est-ce qu'il pour la langue créole livrer même un vecteur de la mémoire collective ou bien même de l'héritage qu'il tirait?
1: Oui, il faut, bien sûr.

0: Dans le créole, c'est manière, nous représentation. Pour être autant rhétorique, ça veut dire le mot créole, les ressources. Et dans le monde, les ressources dans nos racines, ça veut dire les pécots, nos cultures. Quand on écoute plusieurs, c'est gâteau en vous-même. Et dans ma santé, ma grande du monde santé, langue de qui servit, c'est créole. Quand j'ai eu rhétorique, quand j'ai eu Maurice, ou Mazine, le créole, parce qu'il créole, comment dire, c'est un langage qui nous peut servir pour nous. Pour nous communiquer, mais aussi pour nous faire nos représentations. Quand vous êtes l'écriture, vous dites, ouais, quand vous tapez le chat GPT, l'OPR pour dire, écrire telles affaires pour moi en créole mauricien. Quand vous avez le chat GPT, de lui en créole mauricien, comment dire, vous trouvez que la langue créole est une affaire qui reconnaît. Et vous-même, vous avez sorti des pays dans le fond de l'écriture, comme vous avez dit, vous là, depuis nous chipchi, c'est les cinq premières affaires qui nous apprennent ça, c'est nous la langue créole.
1: Alors, nous trouvons, nous continuons de défiler à travers Banvers, qui ont servi le métaphore physique. Qui fait choisir justement sa terme physique là pour cause de la langue créole, pour cause de la parole surtout.
0: Je veux dire, quand on a le mot physique, comme dans le film qui était physique, ça veut dire des affaires qui puissent, un homme, c'est un homme qui vous servit pour tuer l'ennemi, pour défendre. Mais dans moi, dans mon avis, quand vous avez posé quelqu'un devant le débat, vous servez mon langue créole, c'est une façon pour me défendre. C'est que ma c'est mon homme qui meurt à côté de moi, c'est mon homme qui est puissant, qui m'a dit qu'il permet de me combattre tous les jours. Pas juste là, c'est la guerre, c'est pas qui est aimé. Il est là pour demander des affaires. Qui vous servez, c'est vous langue créole. Comme on a voulu une parole pour convaincre du monde, ça veut dire vous servez langue créole. Donc, c'est moi, j'ai sans mouvement de parole, comme j'ai ou puis un bal dans mon physique. Ma dire, c'est mon parole, c'est pas mon parole, c'est pas mon créolité qui m'a dit, mon capable de transmettre mon message, mon capable de causer, mon capable d'exprimer.
1: Est-ce que vous considérez la poésie comme une forme de militantisme culturel?
0: 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Nos langues créoles, nos langues maternelles, c'est une affaire qui aide nous beaucoup au quotidien. Et oui, moi, je considère les combats.
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0: 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Enfin, on ne va pas dire que c'était la ligne n'est plus. Mais nous trouvons qu'au niveau national, même régional, côté nous, créole, qui comment dire, toujours dans le combat, côté comment dire, il y a un qui peut faire pour faire créole, tout ça va aller. Par exemple, mon petit jet, elle est là. Créole arrive au niveau de la HSI. Les enfants peuvent étudier créole au niveau de la HSI. Et aussi au niveau THE, au niveau de l'université, plusieurs institutions mettent le module créole. Il y a même des annonces pour attendre ma décision de faire créole dans l'université. Et aussi au niveau parlementaire, maintenant, toujours le même plan, comme on a dit, travail pour essayer d'être au dieu créole dans le parlement. 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
1: 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Donc définitivement, on dit à nous qui vous trouvons comme un défenseur de la langue créole, mais qui fait justement un érigeant en défenseur de cette langue.
0: 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Ben, on a fait une cause anglaise, cause française, mais pas cause créole. Donc, c'est pour ça que je dis que moi, j'ai un combat. Et moi, j'ai envie de défendre, aujourd'hui.
1: Alors, dans sa slam là, nous trouvons aussi qui ont dit les un tambour dans Moléké, les résonnait, résonne le mot la peau comme une caresse, une mélodie comme un calotte, mon maman dans mes oreilles, l'iris sonnait. 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Alors, est-ce que c'est vraiment une référence autobiographique ou bien une référence qui est dans un symbolisme derrière?
0: 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Mais j'ai l'air sonné, ça c'est comme une mélodie.
1: Et quand nous causons la langue en général, Charlie, est-ce que pour la langue, c'est un héritage ou bien une transmission consciente, comme on appelle-les?
0: Je dis ça, comment dire, la langue créole, c'est moi pas comme l'héritage. Comment dire, c'est qui, depuis racine, banane de nous, puis aller nous transmettre les générations aux générations. 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Donc, voilà, pour ça, m'a dit, nous, à votre hauteur, nous donnons l'ivalet qui mérite. Pour moi, c'est un héritage qui nous besoin de continuer de transmettre de génération en génération.
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0: 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quoi, comme on écrit, ah, mon dieu, il dit, ouais, on dit, ils sont installés, comme on dit, avec mon langue créole, moi, comme un poisson dans la mer, comme un poisson dans la mer, il y a tout sur 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Et vous-même, par mon langue créole, mon découvert plusieurs quelque chose au niveau poétique. 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

0: Bien, Edmond, bien, hier avec moi, il n'a pas de mot. Initié là-bas, mais je vous pense, moi, tu sais, j'ai l'ancré ou là, je vous pense tout avaler qui est là. Je vous dis, oui, mais moi, je prends son titre. Et oui, il est tout à fait, moi, j'ai une grosse reconnaissance, une bonne plus grosse reconnaissance pour ceux qui m'ont devenu artistiquement, je vous dis.
1: Toujours, quand nous causons par rapport à la reconnaissance, quand on évoque le terme trophée et qu'aussi hommes titrés, est-ce qu'il peut cause seulement d'une réussite personnelle ou bien une réussite collective?
0: De tous les côtés, personnel, le côté que tu m'as dit, c'est qu'il m'a accompli jusqu'à aujourd'hui, pas en tant qu'un slammer, parce qu'il m'a dit créole, m'a dit, on a participé de plusieurs de titres, on a participé dans Youth, on a participé dans ACE, on a participé dans Scout, on a aussi head boy dans mon collège, comme on dit, en HSI. Ça, là, il grâce à mon créole, que tout le monde capable d'exprimer, que tout le monde capable d'engagement. Il aussi, une réussite au niveau collectif, comme on dit, en 2019, et mon langue créole, une réussite communiquée, une réussite écrire un texte ensemble en équipe. Parce que ça, c'est un mal combat qui nous a mené en équipe aussi, par exemple avec You, ça là, nous sommes venus en langue créole pour nous communiquer, même dans School of Vote, comme on dit, mon petit leader Club Slam, l'an dernier. On dit, nous sommes venus en langue créole, nous communiquer, nous écrire, on dit, nous inspirer nous avec nos langues. Et il y a une réussite collective pour moi aussi. À l'heure du jour, là, là, là. Et grâce à mon langue créole, je m'en ai coopéré ici, prospéré, mon coopéré ici, séminaire.
1: Alors, toujours, quand nous causons par rapport à la langue créole, donc, on dit nous, qui, voilà, aux langues, c'est une forme de reconnaissance aussi. Donc, qui on exprimait par rapport à aux langues, par rapport à ben, une réussite personnelle et collective, comment on dit nous. Mais, est-ce qui, ou la langue créole, il permet tout, ouvert ben, la porte, qui peut-être ben, les autres langages, pas tu pourrais si ouvert ça ben, la porte là pour.
0: Oui, bien sûr. Dites comment, on prend l'exemple. Dites comment l'État m'a appelé pour l'université. Et oui, mon mon certificat académique, mais aussi pour venir la science comme on appelle, mais mon extra-curriculum activities, avec mon certificat qui est lié avec ça. Et parmi tout ça, mon certificat-là, quand vous dites bien, et non, même il écrit en créole là-dedans, créole Rodrigue, là, puis pas écrit en créole Rodrigue là-dedans. Quand vous êtes bien, pour moi, gagner ça, mon certificat-là, c'est que ma vie, mon service, mon langue créole. Et par exemple, mon Spotlight en 2020, mon chalet encore l'an dernier. Quand vous êtes des certificats pour moi dans Spotlight, ouais, je suis certifié à l'Université de Charlene, participe dans telle, telle chose. Quand on est là-bas, tous les textes que je fais, c'était en créole. Tous les slams que je fais, c'était en créole. Donc, je peux dire que le créole, il nous a pligé la peau pour moi. Et pas simplement, tout, il nous a pligé la place. Comment dire? Grâce à mon langue créole, moi j'ai mon récit persévéré, mon récit prospéré.
1: Est-ce qu'il est capable à ce stade dire que ce slam-là, ce n'est pas juste un slam d'affirmation identitaire, mais aussi un slam qui représente une certaine résistance linguistique?
0: Bien sûr, parce que quand on regarde bien, la langue créole, il y a dans son combat qui l'y permet. Et c'était moi, on a envie de faire son outil qui. Nous pas ni loin, nous pas ni près, mais. M'a dit, nous langage aussi, et dans ce valet, pareil, comme l'autre bande langage, qui m'a dit, forcément primé de plusieurs pays. Donc, le combat n'est venu pas nous. Nous qui faisons primer nos langages, contre nous.
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0: 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Et n'importe qui dans le texte, comme on dit, tout dans les mots de mots-là, mot poésie, c'est mot pinceau, comme mot langue créole, les mots palette. Comment dire, quand on dit bien, nous la font une palette et un pinceau. Pour qu'à peinturer ou bien qu'à tremper au pinceau dans une palette pour m'a dire ou la peinture, pareil. 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

0: 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Donc moi, dans mon avis personnel, c'est le créole qui, comment dire, permet de m'exprimer.
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1: 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Bien sûr, nous souhaitons une bonne continuation dans tout ce qui a pu entreprendre
0: Merci.
1: et nous
0: Merci
1: espérons
0: beaucoup.
1: retrouver vous très prochainement, peut-être pour une autre émission, La Plume Rodriguez, que nous pourrons découvrir.

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1: Avec plaisir, merci beaucoup, merci tout de même.
0: Encore une fois, merci beaucoup Charlie pour présence dans l'émission. Merci également à l'équipe technique derrière ça l'émission là. C'était Rebecca avec Zoto Micro et me donne un rendez-vous très prochainement sur les ondes de Rodrigue FM. Chers amis passionnés de littérature et de lecture, d'écriture aussi. Pour un autre épisode, la plume rodriguez à la découverte d'un autre passionné de littérature et surtout d'un autre écrivain rodriguez. D'ici là, portez-vous bien et surtout restez branchés.

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Bon après-midi à tous, merci de nous rejoindre pour ce Point Info. Les jeunes athlètes de l'école primaire Antoinette Prudence Sainte-Famille-Arcillier qui sont rentrés à Rodrigue ce samedi après-midi avec le titre de champion en poche. Ils ont remporté la grande finale du KFC Kids Athletics 2026 disputée le 1er juillet dernier au stade Maryse Justin Réduit. À leur descente d'avion, les élèves ont eu droit à un accueil chaleureux de leurs parents, de leurs enseignants et de leurs camarades de classe. Une belle fierté pour l'établissement qui voit dans cette performance la preuve que l'école permet aussi de révéler les talents au-delà du cadre académique. C'est ce qu'a souligné la maîtresse d'école, Marianne Martin. Retour sur la réunion du conseil exécutif tenue hier. Décision a été prise de fournir une assistance financière aux collèges qui feront des voyages d'études cette année. La REDCO recrutera un gardien pour la Rodrigue Student House à Maurice. Le Port Maturin Karaté Club recevra une allocation financière pour l'organisation d'une compétition internationale les 25 et 26 juillet au gymnase de Malabar. Ce 4 juillet marque la Journée internationale des coopératives. Le thème retenu cette année est « Les coopératives au service de la paix dans le monde ». À cette occasion, la coopérative Étoile du Nord a lancé une foire sur le terrain de Baladirou ce samedi matin. La présidente de la coopérative est revenue sur son historique, tandis que le chef commissaire François Goncourt a rappelé le rôle essentiel des coopératives dans le développement économique de Rodrigue. Sensibiliser, prévenir et responsabiliser, trois axes essentiels dans la protection des enfants, des jeunes et des familles face aux nouveaux dangers qui touchent la société. Pour la commissaire responsable de la protection de la famille, la lutte contre ces fléaux doit impérativement passer par une collaboration renforcée entre les autorités, la police, les écoles, les parents et la communauté. Mais un constat demeure, les campagnes classiques n'atteignent pas toujours les personnes les plus exposées, d'où la nécessité de revoir les stratégies et d'aller vers des actions plus ciblées. À Maurice, après que les premiers éléments de l'investigation Crawl aient été rendus publics, Mauritius a procédé à la suspension de 7 membres de son personnel, une mesure provisoire le temps d'une enquête interne, annonce une source au sein de la compagnie. Les conclusions du rapport Crawl concernent la vente, la location et l'acquisition d'avions entre 2020 et 2021.

0: 2023, d'autres mesures seront prises pour protéger les intérêts de la compagnie d'aviation, affirme la direction. Et à l'étranger, alors que le Parti communiste chinois fêtait mercredi dernier ses 105 ans, une loi portant sur l'unité éthique du pays qui est entrée en vigueur. Elle vise à promouvoir l'harmonie sociale et l'identité nationale partagée parmi les 56 groupes ethniques reconnus dans le pays, mais des représentants de minorités, notamment Ouïghours et Tibétaines, dénoncent un texte visant à effacer leur culture au profit de la majorité Yan. Voilà ce qui nous amène à la fin de ce point info. Merci de l'avoir suivi. Je vous retrouve à 18h pour le Grand Journal. Restez branchés dans quelques instants, vous allez retrouver Caron pour la lecture des annonces et des communiqués.
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5: C'est Jacques sur les ondes de GFM et ainsi à Winamanan. Pour le point info en français, je vous donne maintenant lecture à la vie de décès.

On nous prie d'annoncer le décès de Sabrina Chevery. Le décès de Sabrina Chevery, aussi connue sous le nom de Tabel, est âgée de 31 ans, une ex-habitante de Jardin-Mamzelle. Le convoi mortuaire sortira de son domicile à Jardin-Mamzelle ce dimanche 5 juillet 2026 à 9h pour se rendre dans l'église Saint-Cœur de Marie à Port-Mathurin et de là au cimetière de Saint-Gabriel. On nous prie d'annoncer le décès de Marcelino Cupidon. Le décès de Marcelino Cupidon, aussi connu sous le nom de Christian Lafarine, est âgé de 52 ans. C'est un ex-habitant de Degoyave. Le convoi mortuaire sortira de chez sa sœur, sur cette Cupidon à Degoyave, ce dimanche 5 juillet 2026 à 7h30, pour se rendre dans l'église Notre-Dame du Brûlé et de là au cimetière de Saint-Gabriel. À ses familles endeuillées, l'MBC, toute son équipe présente ses plus vives sympathies.

0: Bon après-midi à tous. J'espère que vous allez bien, que vous avez passé un excellent après-midi en compagnie de la MBC Rodrigue FM. Et c'est pour moi avec un immense plaisir qui me retrouve vous comme chaque semaine pour cette émission consacrée à la jeunesse zen en action. Au micro, c'est Stéphane qui vous accompagne vous autres. Les audits dans nos émissions, vous prenez avec moi Mademoiselle Alexia Lisette. Mademoiselle Lisette, bon après-midi.
1: Bon après-midi Stéphane.
0: Alors comment ça va?
1: Ça va et vous? Et
0: ça va super bien. Et en tout cas, merci que vous nous répondez à l'invitation pour participer dans nous l'émission. Alors tout d'abord, présente-vous-même et dis-nous qui vous fait un peu dans la vie.
1: Alors, moi, c'est Alexia, moi, une jeune de 20 ans. Je fais que fini l'école l'année dernière. Et là, je peux entamer mon parcours universitaire.
0: D'accord. Alors, nous pouvons un petit peu plus le parcours au courant de l'émission. Alors, tout d'abord, je propose qu'il nous replonge nous dans un souvenir. Est-ce que vous êtes capable de raconter un peu dans qui coin Rodrigo grandit et surtout comment ou l'enfance il s'était?
1: Alors, moi, je grandis dans le village de Bigarade, qui trouve dans le centre de l'île. Alors, mon enfance, c'est une enfance qui est assez nice, comment dire. Une enfance qui est bien joyeuse, j'ai un enfant qui est bien joyeux, je suis content de rire, je suis bien amical, bien
0: jovial. Content, partage la joie, tout ça.
1: Voilà.
0: D'accord. Alors, est-ce qu'il y a un souvenir spécifique de l'enfance qui ou encore ma jeunesse, qui est encore fertile chaque fois qu'il y aurait ma jeunesse l'enfance?
1: Oui. C'est comme mon petit père, comme mon grand-père, la tannée, comme mon petit cousin avec mon grand cousine, comme mon petit jouer, on me rappelle une fois, un souvenir qui tellement fait mon guerrier, c'est quand mon petit sauvé, mon petit beau casque à victoire, et là, mon petit batté, encore rapide, parce que, comme je dis, mon petit gars batté nous, mais mon petit, comment dire?
0: Il pas t'y fait mal. Il pas t'y fait mal, voilà. D'accord. Alors, justement, nous causons l'enfance, nous causons la famille surtout. Alors, est-ce qu'il y a une valeur qui, ou parents, ou l'entourage, une équipe qui existe à aujourd'hui, ou encore transmettre ça à l'entourage, ben collègue travail, ben dimon qui côtoie?
1: Première valeur, c'est le respect, c'est respecter mon prochain et aussi l'humilité, être humble avec tout le monde, pas. Comme si prendre mon supérieur à tout le monde, comme si rester humble. Et aussi, une valeur que mon parent a inculquée, moi, c'est mon croyance dans manger. Tout le temps, les petits, mon parent a mis moi la messe. Tout le temps, montrer-moi comment vous allez prier et tout. Voilà.
0: D'accord. Alors là, nous pouvons entrer dans la scolarité. Donc, est-ce que vous êtes capable de dire nous qui l'école maternelle, l'école primaire, ou une attente, comment nous dire?
1: Alors, l'école maternelle, mon école à Les Hirondelles, qui se trouve à La Tanière. Et puis, primaire, c'était Antoinette Prudence, qui se trouve à La Tanière, pareil. Et collège, Rhodes College.
0: D'accord. Alors, justement, nous causons un petit guide brièvement, au parcours primaire. Donc, nous avons qui est en primaire, c'est l'aime, la côte à dire, par exemple, et dans beaucoup de souvenirs. Dans l'école primaire, ou un moujek qui ont un enfant joyeux, jovial. Est-ce qu'il vous dit pareil dans l'école primaire, quand t'as des petits tapazers, un peu mauvais?
1: Bien sûr, pas mauvais, mais tapazers. Tapazers dans le sens qui. Toujours, je suis comme à l'école. Toujours, je suis comme quand t'as crié, quand t'as crié. Et aussi, moi, je suis participer à une activité comme musique des, moi, je fais slam. Parce qu'il y a une activité dans l'école que moi, je participe. Mon rappel, moi, je suis dans grade 5. Moi, je participe dans compétition slam pour l'environnement. Et puis, en grade 6, moi, je participe dans une autre compétition slam. C'était pour fêter 110 ans, si je ne me trompe pas, des écoles Ossier. Les en primaire, où tu bien, comme si épanoui, participer. Parce qu'il y a une activité, pas tout le temps, non, tu as une santé, tout. Tu as plusieurs affaires, mais tu fais.
0: D'accord. Alors, justement,

0: Vous trouvez qu'il y a des, ça la joie là, coûte moins là, la mot senti à la joie là, surtout quand on peut réimaginer surtout ça l'enfance là. Mais dis-nous, est-ce qu'il y a un professeur ou un rôle modèle qui tout le temps une pousse ou pour participer dans une activité là, pour montrer au full potentiel?
1: Alors, dans l'école, tu as un professeur qui tout le temps pousse moi pour tout le temps donner participer, comme si. Mais après aussi, rôle modèle, il vient plutôt au niveau de ma famille, ma maman, ma tante qui tout le temps pousse moi pour aller de l'avant, pour donner le meilleur de nous-mêmes dans tout ce que nous faisons. Voilà.
0: D'accord. Alors, justement, est-ce que tu as des élèves travailleuses dans l'école ou bien tu plutôt à déconcentrer nos jouets faits à passe?
1: Non, j'ai des travailleurs, ils se dévouent dans la classe tout le temps, ils posent des questions, pour comme ça, pour répondre à une question, répondre, assis du jour au travail, tout le monde. L'école est fatigante, mais tout le monde donne le meilleur de nous-mêmes au travail, on donne nos best tout ce que nous faisons à l'école, surtout au niveau académique.
0: D'accord. Alors, c'est en quelle année qu'on termine au cycle primaire?
1: En 2017, ouais, en 2017.
0: Elle est là où tout le temps tu as vu à Rodrigues College ou bien c'était plutôt un choix qui ne fait comme
1: Non,
0: ça?
1: Rodrigues College, c'est un rêve. C'était un premier rêve d'enfant. C'était à Rodrigues, c'était un rêve qui tenait à mon cœur depuis mon dans maternelle, nous qu'à dire. Parce que tout le temps, je me dis, Rodko, baisse. Tout le temps, moi, si je me l'ai dit, Rodko, baisse. Voilà, c'était un peu mon rêve d'enfant qui me réalisait.
0: Et quand on intégrait le Rodex College, ce qui tu imagines, c'est ça, c'est littéralement ça qui où tu peux visionner, surtout quand tu es enfant, surtout quand tu es dans l'école maternelle, l'école primaire.
1: Alors, il n'est pas tout à fait pareil, mais il y a des affaires qui sont similaires dans le sens que l'environnement là, c'est assez nice, c'est correct. Après aussi, mon professeur là-bas, c'est bien, génial, c'est rien à dire.
0: D'accord. Alors, justement, donc, pendant ou période collège, est-ce qu'il ou tenant un sujet côté là où ou même, ah, ça sujet là, mon compte en faire ça, mon cas faire lui tout le long de la vie.
1: Oui, et la biologie. C'était un sujet qui compte à faire. Bon, je dis, aïe, je suis fatiguée, aïe. Voilà, bah là, non, c'était un sujet qui me tenait à cœur. Même pas de ce que je faisais, je suis comme si, même pas de ce que je payais pour faire, je suis tout le temps, puis assidu, puis révisé. Voilà, c'était un sujet qui me tenait à cœur, qui me compte à me faire avec passion, me faire avec dégoût, me faire avec tout l'amour qui me donne à ce sujet.
0: D'accord. Alors, justement, on choisit la biologie quand on est dans une classe supérieure.
1: Oui, bien sûr, on fait biologie, mais.
0: Wow. Donc, d'autant qu'il y a biologie, et dans ce bon côté, ce bon mauvais côté, d'autant
1: Oui,
0: qu'il nous
1: bien
0: apprend
1: sûr.
0: beaucoup.
1: Oui, mais si tu veux faire des affaires avec l'amour, tu pourrais se faire de toi.
0: C'est une jolie parole qui nous adresse nous cet après-midi. Alors, justement, dans ou un choix d'études, donc une cause biologie, mais il y a aussi des études qui ont choisi. Est-ce qu'il est facile pour faire ce choix-là? Ou bien, où tu es dans un moment de doute dans le parcours et surtout l'orientation que tu as envie d'aller?
1: Alors, pas facile parce que c'est un moment que moi je me demande question. Beaucoup de fois, moi je me demande question. Est-ce que je fais bon choix? Est-ce que c'est que je peux faire la lipo? Mais avec guide mes parents, ma famille aussi, bon Dieu, on réussit à retrouver un point que lui, ça me plus envie à le faire. Moi, on réussit à prendre une décision qui, moi, j'ai une décision qui fixe et me connaît qui m'envie, c'est-à-dire.
0: Même si à des parfois c'est un peu compliqué, je trouve.
1: Ouais, mais moi, j'ai tant de contentes à faire. Ce côté compliqué, une facile, une défi qui te carré relever ou la main comme ça.
0: D'accord. Alors, quand nous rentrons dans le collège, surtout, nous passons dans une transition parce que nous rentrons dans le collège en tant qu'enfants et nous sautons du collège en tant que jeunes adultes. Alors, comment on vit sa transition-là, surtout, qui, sa période là, est un peu mouvementée? Comment on vit ça?
1: Alors, c'était une transition, nous dire, un peu brusque. Parce que du jour au lendemain, on trouve un peu comment dire, on peut évoluer d'une façon qui nous même pas pu atteindre une sorte de grade, de dire au niveau grade 7 à 9 qui

0: Choco Corée, mais arrivé en grade 10 à monter, c'est là que tout a fait une difficile, tout a fait une différent. Tu trouves ta face à beaucoup de défis qui te passent pas attendre. Je pensais la vie en rose dans cet côté. Mais la réalité qui est l'école, il n'est pas facile pour moi. Tu faisais tracé, trimé, donne des peines, fais des efforts. Mais ça a été une réussite à la période là.
1: D'accord. Alors, durant cette période, qui est le plus grand défi ou le plus grand sacrifice qui a une besoin faire, surtout dans sa manière d'étude là?
0: Alors, le sacrifice qui a une besoin faire, c'était choisir entre divertissement, l'amusement, alpha, sochi, écrit sa case, mais je ne sais pas si ça fait tellement compliqué là, parce que je n'ai une vue devant moi, je connais qui m'a envie. Et c'était ça mon motivation pour qui m'a fait le sacrifice là.
1: D'accord. Si vous avez un message pour adresser à la Alexia avant qu'il rentre dans le collège, qui message vous pouvez adresser?
0: Moi, je voulais aller. Arrête mon léquer, reste l'autogod. Parce que, à les mondes qui te pour rentrer là, à peine les mondes, tellement que ma j'ai pas en rose, comment tu peux penser là. Mais c'est moi, tu pour. Mon Dieu, tu pour m'aider, tu pour réussir, tu pour traverser d'une façon qui te même te vache platane. Tu pour venir une jeune fille assez folle quand tu sortis dans la transition, comme si petite.
1: D'accord. Alors, nous marquons une courte pause musicale et nous pourrons écouter Ensemble une santé qui est une choisir. C'est la nouvelle chanson de Jason Ira en featuring avec vos prophéties Feeling. Nous revenons juste après pour la suite de cette émission Zen en action.

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0: Alors, vous, à nos auditeurs, auditrices qui fait que rejoignez-nous, bon après-midi, c'est l'émission consacrée à la jeunesse zen en action. Côte maintenant avec moi, mademoiselle Alexa Lizette, qui nous raconte nous un peu son parcours, souvent de souvenirs et surtout le fait qu'il ait intégré le Rolex College, qui était son rêve d'enfant, et finalement, il récit quitte sa école là avec les honneurs que tu as là maintenant, il entame son étude au niveau tertiaire. Alors, justement, nous, pour cause le niveau tertiaire, après, parce qu'il apprenait, puis il y a un choix de carrière qui a envie de faire, et ce qui me paraît pour ça. Mais avant tout, on propose que nous allons un peu ou un goût, une préférence avec une petite liste de questions qui nous préparait pour vous. Alors, nous commençons par la question qui m'a pensé le plus simple pour vous, c'est qui vous couleur préférée?
1: Mon couleur préférée, c'est mauve.
0: Qui fait un mauve?
1: Votre lit. Il reflète moi, dans le sens qu'il y a une couleur qui pas beaucoup de gens qui trouvent lui, mais quand il a lien un impact. Il n'y a pas que temps. Quand il a tout remarqué, il a mauve.
0: Là, il a au sens ou dans la couleur, comment dire?
1: Oui.
0: D'accord. Alors, est-ce qu'il préfère l'été ou l'hiver?
1: L'hiver.
0: Qui faire?
1: Parce que dans l'hiver, tu as dormi, moi, dormi, c'est une passion, tu as dormi tranquille. L'hiver apaisant.
0: Donc, est-ce qu'il était gagné sur toi, là?
1: Voilà.
0: Alors, si tu n'as pas choisir. On tout mangé qui est dans l'eau la terre. Qui mange ou tu peux choisir et qui faire?
1: Alors, qui mange ou tu peux choisir? Moi, tu peux choisir Briani. Je ne sais pas si tu manges qui, même si tu manges 50 fois, 1000 fois, il reste mon préféré, il reste bon, il reste. Voilà.
0: Il reste toujours ça. Ça mange qui est content.
1: Exactement.
0: Alors, est-ce qui est content les

0: bonheur ou ou content de dormir jusqu'à tard?
1: Alors, moi, pourquoi t'as dormi jusqu'à tard? Parce qu'en fait, moi, j'ai une qui me vive la nuit. Là, je suis content de dormir jusqu'à tard.
0: Mais pas gagné faire ça aussi, de toute façon.
1: Non, terminé bien, mais comme tu fais que fini l'examen et tu es ici, c'est que 11h, 10h30, tu dis ça, on va aller lever.
0: D'accord. Alors, si vous tenez un million un jour, qui outil pour choisir pour faire avec ça l'argent?
1: Alors, moi, je peux choisir pour voyager. Parce que je me dis que quand tu as comme un travel blog, alors tu peux voyager, découvrir un pays, voyager avec ma famille, découvrir un pays, vivre une nouvelle aventure, découvrir une nouvelle culture.
0: D'accord. Alors, est-ce qu'il y a un pays préféré ou une cause voyage? Est-ce qu'il y a un pays premier que tu voudrais visiter?
1: Oui. Thaïlande.
0: Qui fait Thaïlande?
1: Je trouve qu'il y a un pays tellement animé, tellement. Après, ça, quand je vais trouver une vidéo, le TikTok qui va montrer moi, ça fait qu'il me compte là-bas. J'ai envie.
0: Mais je peux se dire, là, on vient remonter,
1: oui,
0: moi.
1: Oui, voilà. Un pays qui est bien animé, bien. Un pays chaleureux comme si. Voilà.
0: D'accord. Alors, qui quitte chose ou plie pas content?
1: Je ne pas content, pas du monde, comment moi?
0: C'est-à-dire, j'ai dit, monde de nous l'autre.
1: De moi l'autre, oui, voilà.
0: Qui fait?
1: Mon collègue me faisait faire, pas bizarre comme si derrière moi ça quoi, ça quoi, ça quoi. Mon collègue une bonne responsabilité qui me faisait faire.
0: Vous pensez que vous avez la guerre avec vos parents assez souvent pour ça, non?
1: Non, pas vraiment. C'est un pic de comprendre. Après, moi j'ai mon collègue qui était là, me faisait faire tes affaires, tes affaires, tes affaires. Parce que mon collègue, comment ça fait à la ligne?
0: D'accord. Alors, nous te fais quoi sujet préféré, t'as l'air là. Alors, qui est le sujet où tu plies pas content à l'époque où tu collèges?
1: Alors, anglais, General Papers, décidé que tu plies pas content.
0: Qui fait, Nico?
1: Alors, moi, je suis content de lire. Et à décidé, alors, tu résumes à tes objets lire, tes objets faire recherche. C'est des choses qui, moi, je suis content de faire du tout.
0: D'accord. Alors, comme dernière question, café, dîner, ou chocolat chaud?
1: Café.
0: Pour qu'à rester jusqu'à tarder là?
1: Non, pas vraiment. Il y a un truc qui. Pas vraiment rester jusqu'à tarder parce qu'il n'y a pas vraiment faire aller faire la loin. Puis tout, il y a quelque chose qui. Je suis content de aller comme ça même.
0: D'accord. Mais en tout cas, merci qu'il y ait une prêteau au jeu et une réponse à sa man quick fire questions. Et je propose qu'il nous retourne dans ou la vie ou parcours. Là, nous pouvons causer un petit guide. L'avenir. Alors justement, qui ou projet numéro un, surtout en termes, par exemple, moi, je qui ou parle en termes ou d'études tertiaires. Donc, qui l'objectif numéro un, surtout quand on parle d'université?
1: Alors, mon objectif numéro un, c'est premièrement terminer les études. C'est quand même au degré. Et aussi, dans une filière qui me contente, parce que je parle plutôt dans une filière qui est relié avec science, une filière scientifique. Moi, je suis content expand là-dedans. Je travaille dans un domaine plutôt dans un laboratoire, je fais un test, je fais un contrat.
0: D'accord. Alors, justement, est-ce qu'il y a une fin de connaître qui ou pas faire à l'université?
1: Alors, je suis en bonne chance en tête et mon copain a décidé qui ou pas faire à l'université.
0: D'accord. Alors là, nous pouvons causer un petit guide, le... surtout après être ici, écoute, on a l'occasion aussi de travailler dans un post-travail, une route dans le monde du travail en quelque sorte. Alors comment on vit ça? Comment on vit sa transition, surtout quand on saute dans le collège, une route directement dans le travail?
1: Alors, c'était une transition qui m'a dit assez difficile. Parce que là, moi, je me retrouve, moi, je peux bien prendre ma responsabilité dans le travail, dans ma affaire qui me faisait faire. Comparé avec l'école, je suis là pour aller pour faire des voies, retourner la case. Mais là-bas, c'était ma responsabilité. Moi, j'ai une responsabilité, j'ai une tâche qui est assignée à moi, qui est utilisée, remplie à ma tâche. Et c'était une première pour moi parce que moi, je pensais que la vie travaille quelque chose.

0: ça n'est pas assez mieux.
1: Du tout.
0: Du tout. Il y a beaucoup de responsabilités, beaucoup de choses qui te faisaient apprendre et tout. Dans le domaine communal, il y a beaucoup de choses qui te faisaient apprendre et qui te faisaient préciser ce que tu veux faire.
1: Et justement, nous connaissons qu'il est bien difficile, mais pas juste ça, mais il y a aussi des skills, des compétences qui développent. Alors, qui ont des compétences qu'on trouve qui ont gagné, qui n'est pas forcément outillé, ou bien outillé, mais ou pas en conscience qui dit là.
0: Alors, ce qui m'a développé, c'était cause avec public. C'est quelque chose qui m'a plus appréhendé. Quand je commence à travailler, c'était cause avec public. Parce que même les gens qui montaient, quand je cause avec du monde, ça m'a bégayé quand je cause avec du monde. C'était tu faisais convaincre client pour quelque chose, prendre quelque chose. Là, tu viens d'être compliqué au début. Mais après, on commence mon récit, on commence à être à l'aise, on commence à causer bien, on commence à expliquer tes affaires, comment. Et ça, c'était un skill qui m'a bien content de développer parce qu'il peut être moi dans le futur.
1: D'accord. Alors, justement, nous posons une question, les poucous, un peu l'obane incertitude, d'autant qu'il est là, au final, fait une étude tertiaire. Et est-ce qu'il ou du genre, fini planifier qui est pour faire tac tac tac ou bien on laisse plutôt la vie surprendre nous.
0: Alors moi je me dis que mon côté plan tout nous a fait mon côté c'est pas bon fini planifier dit comment lui prêter comment pas prêter n'empêche qui dans la vie pas de ceux qui nous plan qui les sortent pareil mais moi je me côté planifier mon côté mon outil mon portable mon tinos mes crayons mes affaires tes affaires. Oui, mais c'est moi des fois, pour faire avec, comment la vie amène moi, comme on dit que je me suis suivi ou pas.
1: D'accord. Alors, là, nous pour passer la dernière partie de l'émission, là, nous pour causer la Zenis, vu qu'il y a une Zen qui est assez observatrice, d'autant qu'il y a un contact avec beaucoup de Zen dans la vie de tous les jours. Alors, qui vous pensez, là, nous, Zen, aujourd'hui, dans votre règle?
0: Alors, ce qui nous pense, c'est nos bonnes jeunes, c'est qu'ils nous disent, nous trop limitent, c'est petite chose. Nous disons, la jeunesse pour lesquelles c'est notre talent, ils ont beaucoup de potentiel. Mais nous limitent, nous, qui dit nous pour dire, si nous faisons, comment les autres pourraient agir. Alors, ce qui nous a le potentiel pour donner le meilleur de nous, nous avons le potentiel pour montrer qu'ils ne sont pas capables. Ouais.
1: Et selon vous, qui est le plus gros obstacle ou la mentalité qui en cours freine la progression Banzen dans Rodrigue aujourd'hui?
0: Banzen et Rodrigue ne sont pas assez ouverts au monde international. Pas beaucoup qui gagnent l'opportunité pour. Moi, je participe dans Ban. Il y a pas tellement beaucoup qui participent dans Ban activité au niveau international. Après, aussi, il y a une mentalité qui. Frère, la jeunesse Rodrigue, c'est sa manière qui, quand on trouve tout proche, puis arriver là, tout pas content, tout
1: logé.
0: Ça aussi, comment dire, frère, la jeunesse Rodrigue, tout ce quand tu proche, puis arriver, donne-lui courage, mais parfois beaucoup d'autres nous agissent d'une manière, puis orgueilleux.
1: Un peu égoïste, comment dire.
0: Voilà.
1: Alors. Merci pour l'opinion sur tout un obstacle qui va nous faire face. Alors, justement, là, nous faire un scénario fictif. Donc, si vous êtes capable, sans un quelque chose pour Banzen Rodrigue, pour permettre de progresser ou permettre d'aller dans une direction, qui vous pouvez changer et qui faire?
0: Mais tu peux envie que Banzen Rodrigue ait l'opportunité. Il y a un plateau spécial pour tout cas qu'il exprime et faire tant toute la voix. Ils n'ont pas sa force de t'exprimer. Ils sont persécutés. Parce que beaucoup de fois, nous causons, ils ont causé, mais ils ne passent pas en ennui. Un plateau spécial pour tout cas dire les autres ressentis, ce qu'ils ont pensé et qui, vraiment, les autres opinion ils prend en considération.
1: Et c'est justement un parmi les rôles qui l'émission en action lui permet en place, permet d'une plateforme pour les gens expriment. Mais bien sûr, donc, comment on dit, donc, il est important qu'il nous mette aussi une plateforme encore, un plateau spécial pour permettre aux gens expriment les concerns par rapport à les gens qui tous directement. Alors,

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1: Bien sûr, parce que il est pas facile pour balancer, mais tu sais trouver une balance plutôt qu'à équilibrer la vie l'école avec de bonnes activités de côté, parce que tu vas quasi dans livre, arriver un moment où tu es saturé, tu même tu vas croire que ça te donne toute la tête. Même si tu faisais une activité qui te compte en faire plutôt qu'à épanouir toi, tu es tout le stress, de la fatigue comme si. Yep. Donc, il y a pour autant qui un jeune essaye de balance entre la vie étudiant et aussi sur la vie, comme jeune, sur la vie personnelle pour, parce qu'il a pour contribuer dans ce l'avancement personnel aussi, parce que c'est juste l'école arrive un moment.
0: Saturé, comment dire?
1: Saturé, tu vois, pourquoi écoute, ça te donne toute la tête.
0: Exactement, donc de nos jours, nous avons beaucoup de zen qui maintenant tombent dans des pressions, qui mettent beaucoup de pression aux eux-mêmes. Alors, justement, quel message vous tiens à adresser à sa banzen là et surtout, qui fait l'important qui nous met de l'accent sur la santé mentale aujourd'hui?
1: Alors, message qui m'a envie de dire à banzen qui peut faire face à un problème de dépression, c'est avancer à ton rythme. Pas parce que pour te. Comme dans une dépression, c'est plutôt avec le poids qui les monte, puis mettre autour. Mm-hmm. Avance à ton rythme, concentre-toi sur toi-même et aussi prier. Prier pour que tu réussisses à sortir dans la chose que tu étais là, parce que vraiment, c'était la vie pas facile. Mais tu as besoin de réussir, toi. Avance à ton rythme, pas comparer ton chapitre N à chapitre 10N du monde. Voilà.
0: D'accord. Alors, nous avons dernière question. Donc, c'est qui vision ou un an de Rodrigue dans 5 ans, 10 ans?
1: Alors, il Rodrigue, comment dire, qui a pris beaucoup d'opportunités que nous avons vu les autres pays pour nous réaliser nos bons rêves, que nous puissions gagner notre dream job, comment dire, dans nos pays. Oui, nous avons besoin de plusieurs pays dans le monde pour qu'ils nous capables réaliser nos rêves.
0: D'accord. Voilà. Alors, nos dernières questions, c'est qui message vous tenez à vous adresser à Banzen qui peut écouter nous, qui a un talent ou qui a un la voix, mais qui peut payer attention, dis-moi. Donc, qui message vous tenez à vous adresser à vous?
1: Le message qui vous tenez à vous adresser à vous, c'est croire dans votre rêve. Croire que tu sais qui te entreprend pour réussir là-dedans. Croire que si tu n'as pas dans ton sens, tu perds tout à toi. Tout en donne le meilleur de toi-même dans tout ce qui t'offre et réalise ton rêve pour qu'il démarre. Après, il ne te pas regretter et te dire aïe, c'est moi qui connais mon frère. Crois dans toi, donne tous les efforts qui te donnent, donne ta au maximum pour qu'il démarre. Après, il ne te pas fier, tu ne prends pas fier de toi.
0: C'est un joli message qui vous adresse à Vanzen Zodi, à Mademoiselle Alexia. Mais en tout cas, merci qui vous participe dans l'émission Zen en Action. Merci qui vous partage avec nous l'expérience ou la voix et surtout une inspiration pour Vanzen Don Rodrigue.
1: Merci à tous, c'est Stéphane qui tenait avec moi pour l'émission. C'est un honneur comme si vous avez partagé mon parcours avec les autres et aussi peut-être motiver les autres pour qu'ils aient donné le meilleur de eux-mêmes dans ce que vous faites.
0: Et merci au personnel technique de la MBC qui n'a assuré que l'émission passe dans les meilleures conditions possibles. Au micro, c'était Stéphane. Bon, pendant le plaisir pour être vous autres dans quelques minutes. Vous êtes l'émission Ombre et Lumière, le Rodrigue. D'ici là, portez-vous bien. Profitez de la vie. Et semez de l'amour. Et bien sûr, nous pour les autres, l'eau sa santé de Nutty pour permettre de retourner dans les temps. On l'écoute. Trop peu de temps. Bye bye!

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0: Bon après-midi à tous. J'espère que vous allez bien et que vous avez passé un excellent après-midi en compagnie de la MBC Rodrigue FM. Et c'est avec un immense plaisir qui m'en retrouve zout, comme chaque semaine de 17 à 18 heures pour zout l'émission consacrée à Banzom, que Banzom vini partage avec nous zout l'expérience, zout parcours de vie et surtout qui zout pensée dans nous Banzom dans Rodrigue, zout l'émission Ombre et Lumière, le Rodrigue. Au micro, c'est Stéphane qui pour accompagner zout et bien sûr, pour assurer la partie technique, c'est Emmanuel Ravina. Et aujourd'hui dans nous l'émission, on a avec moi monsieur Clifford Gentil. Monsieur Gentil, bon après-midi.
1: Bon après-midi, Stéphane.
0: Alors, comment ça va?
1: Ça peut aller.
0: Et en tout cas, c'est avec un immense plaisir qui nous accueille dans nous l'émission. Alors, tout d'abord, avant qu'il nous connaisse un petit peu plus le parcours, alors présente vous-même et dis-nous qui vous pouvez faire un peu dans la vie.
1: Alors, moi, Clifford Gentil est originaire de Sigang, mais pour le moment, je peux habiter à Terre Rouge. Donc, comme travail, je peux faire construction, constructeur de maison. Et voilà, ça c'est mon domaine. Et moi, beaucoup de gens comme m'anticiper dans la musique aussi. Souvent, bien sûr, je me trouve dans l'église avec la guitare. Bon, ça, c'est mon plaisir.
0: D'accord. Alors, nous prenons un petit peu plus l'eau, mais tout d'abord, nous cause l'eau ou l'enfance. Alors, est-ce que vous êtes capable de raconter nous dans quelles conditions on prend naissance et surtout, qui va nous souvenir ou un an de ou l'enfance?
1: Oui, c'est une jolie question. Donc, mon enfance, il n'y a pas une enfance troublante, mais il y a une enfance qui n'est pas trop facile. Donc, je suis né dans un endroit qui s'appelle Gromang. Et près quand au kiosque, comment nous dire. Donc, mon fils né là-bas, bon, comme tous les enfants, mon parcours scolaire aussi pas trop facile. Donc, voilà, bon souvenir qui m'ennant. Et dans mon enfance, moi, j'ai un bon camarade qui nous dit content jouer, comment tous les enfants sont contents jouer. Et nous dit content préserve, malheureusement, aujourd'hui, ça va nous jouer qui nous habitue aujourd'hui dans nos enfances. Aujourd'hui, nos enfants n'est plus jouer. Donc, il y a l'autre quelque chose qui intéresse l'autre. Mais nous, nous rappelle, quand moi, j'ai l'enfance, pas tenant ça va nous faire comme aujourd'hui, il y a un gaz, il y a chose. Quand il y a la lampe pétrole côté là, ça c'est un bon timoun, autre gamme ça. Bon timoun qui bien aisé. Donc, nous sommes marchés dans la forêt, nous avons le route du bois. Les là, dans ça, les là, quand on a le route du bois, là, parfois, je me rappelle, moi, quand on a le route du bois, quand ça a un petit bois qui est petit. Les là, jusqu'à ça, vite, pour faire pas qu'il apparaît gros. Les là, pour aller par le boule. Les là, le boule, là, les tarots, là, quand on a pas besoin, dire où, gagner un tralé batté, parce qu'il ne peut pas faire un bon travail qu'il faisait pour faire. Mais seulement, malgré ça, nous, les bons enfants, nous tenons respect pour nos parents. Qu'aiment battre, zodi battre, demain nous refait encore, mais c'est bon, ça va nous tirer zimbé. Pas si gain droit, même réserver. Mais après, là, un jour, quand c'est qui me rappelle un petit guinda mon enfance, un jour, moi, vini, moi, dis à mon maman, là, moi, envie, mon tout, un camarade pèse la guitare. Moi, dis à mon maman, moi, envie, gagne la guitare. 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
0: 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Merci à Emmanuel Ravina qui assure la partie technique. Au micro, c'était Stéphane. Mais restez branchés. À 18h, c'est Willina Manon qui vous présente le journal en créole. D'ici là, portez-vous bien, profitez de la vie et semez de l'amour. Bye bye!

0: On arrive 6 et attend tous sur les ondes de la BC Rodega FM. Bon début de soirée, un auditeur, un auditrice. Nous retrouvons Wina Manon pour le grand journal de la soirée. Bonsoir Wina.
1: Bonsoir Caron. Bonsoir tout le monde, merci au PNR. Rejoignez-nous pour nos journaux en créole. Nous démarrons avec Bantit. 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
1: Au-delà de la victoire, l'épanouissement des élèves passe également par le sport qui enseigne un dépassement de soi à des élèves, d'après Marianne Martin, maîtresse d'école.
5: Ce genre d'activité donc, qui permet aux enfants de montrer leur talent. Parce qu'un enfant n'est pas développé que académiquement, mais il développe aussi physiquement. Puisque nous connaissons que le physique, donc, il aide le mental aussi. Et les enfants, à travers le sport, ont un sentiment de fierté et de découverte de soi aussi.
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0: 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Merci au fin d'écoute. Merci à Emmanuel Ravina pour sa collaboration technique. Reste à l'écoute d'un petit moment où vous retrouvez Caron pour le tirer l'annonce et ban communiquer.
1: Merci beaucoup, Willina, pour ce grand journal de la soirée.
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2: 18h15 sur les ondes de Rodrigue FM, merci à Winnie Normanant pour le grand journal de la soirée. Nous allons tout de suite passer aux annonces et communiquer, mais d'abord, les avis de décès. On nous prie d'annoncer le décès de Sabrina Cheveri. Le décès de Sabrina Cheveri, aussi connue sous le nom de Tabelle, était âgée de 31 ans. C'est une ex-habitante de Jardin-Mamzel. Le couvent mortuaire sortira de son domicile à Jardin-Mamzel ce dimanche 5 juillet 2026 à 9h pour se rendre dans l'église 5h de Marie à Port-Mathurin et de la cimetière de Saint-Gabriel. On nous prie d'annoncer le décès de Marie Laurency Casimi-Anéasi. Le décès de Marie Laurency Casimi-Anéasi, aussi connue sous le nom de Mirette, était âgée de 72 ans. C'est une ex-habitante d'Orange. Le couvent mortuaire sortira de chez son époux, Clovis Casimir, alias Zenome, à Orange, ce dimanche 5 juillet 2026 à 16h, pour se rendre dans la cathédrale de Saint-Gabriel et de là au cimetière de la paroisse. On nous prie d'annoncer le décès de Marcelino Cupidon. Le décès de Marcelino Cupidon, aussi connu sous le nom de Christian Lafarine, était âgé de 52 ans, un ex-habitant de Degoyave. Le couvent mortuaire sortira de chez sa sœur, Suzette Cupidon, à Degoyave, ce dimanche 5 juillet 2026.

0: À 7h30, vous serez dans l'église Notre-Dame de Brûlé et de là au cimetière de Saint-Gabriel. À ces familles endeuillées, l'aime et c'est son équipe présente ses plus vives sympathies.
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0: À 17 sur les ondes de Rodrigue FM, nous passons tout de suite aux annonces et communiqués. 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À 18h20, voilà ce qu'il s'agit des annonces et communiqués. Tout de suite, retrouvons le constable Périne pour votre rubrique Info Route. Ce sera juste après cette publicité.
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2: 18h22 sur les ondes d'Audrey FM, vous allez maintenant entendre deux rubriques Info Route. La première concerne le Mob Tour. Ces rubriques vous sont lues par le PC Perrine que nous retrouvons tout de suite.
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2: J'étais avancé sur les ondes de café. Moi, c'est le bulletin de la météo émis pour Rodrigue à 16h30, ce samedi 4 juillet 2026. Si Situation générale, courant d'air modéré circule sur la région. Prévision pour les prochaines 24 heures. Beau temps cette nuit et demain matin. La température minimale sera entre 19 et 21 degrés Celsius. Mi-couvert.

0: Demain après-midi, avec des ondées occasionnelles chez les hauteurs, la température maximale sera entre 24 et 27 degrés Celsius. Le vent soufflera du sud-est à environ 25 km/h avec quelques pointes de 50 km/h, s'affaiblissant graduellement durant la nuit. Mer agitée au-delà des récifs avec des houles du sud de l'ordre de 2 mètres. Information supplémentaire, un système frontal suivi d'un assez fort anticyclone s'approche par le sud-ouest, entraînant un temps venteux relativement froid sur la région. Une baisse de température d'environ 3 degrés est prévue à partir de mardi. En ce qui s'agit de la pluviométrie, dans les dernières 24 heures du 3 juillet 2026 à 16h jusqu'au 4 juillet 2026 à 16h, établi comme suit: Pointe Canon, Pleine Corail, Patate Théophile et Rivière et Songe, nul. Patate Théophile et Rivière Banane, non disponible. Nous enchaînons avec les horaires des marées. Marée haute, demain 3h19 et 15h52, marée basse 21h15 et demain 9h41. Le soleil s'est couché aujourd'hui à 17h20 et se lèvera demain matin à 6h22. C'était le bulletin de la météo émis pour Audrey à 16h30 ce samedi 4 juillet 2026.
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0: Hey yo! 18h26 sur les ondes d'Audrey FM. Alors, est-ce qu'ils ont passé un bon samedi? Toujours un réel plaisir pour retrouver vous autres. C'est samedi soir, c'est la détente, c'est relax. Même si nous faisons travail, comme on m'a dit tout le temps, comme vous autres connaissez, c'est toujours, même si vous faites travail, une ambiance particulière. Oui, nous avons ce qui peut encore débrouiller de la cuisine pour faire de ce samedi soir un moment agréable en famille ou bien peut-être entre collègues dans ce lieu de travail. On va tout de suite enchaîné avec la vibe du week-end, que du bon son avec Dojo Cat, Woman, Papa Ote, mes versions Afro Soul, est très très populaire en ce moment, qui fait le buzz. Soleil bleu, bleu soleil, Luisa, What's the Waiting, Céline Dion, Ordinary, Alex Warren et Premier Gaou, Magic System. Les autres cas, on commence, pousse les meubles, alors que les autres peuvent dîner et ou bien les autres entament notre début de soirée dans la vibe du week-end avec la MBC Audrey FM, bien sûr. Bon début de soirée, bon samedi soir.

La bonne ambiance, la vibe, le sourire. Avec Emmanuel Ravina à la technique et à la production Pascaline Alain, jusqu'à 21h, nous ensemble les amis, pour le la vibe du week-end vous emportera jusqu'à 20h. Ça continue juste après Vasso Waiti, Céline Diordinerie, Alex Warren avec classe. Corneille, premier gars ou Magic System, Digital 41.

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1: Zion Wave and Lodge My Territory et Balek Triangle des Bermudes avec Aya Nakamura.
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1: 18h55.

exactement 19h sur les ondes de GFM, juste avec le coq en là ensuite, Rosary, Don Toliver et Kesu de Tania, suivi de Gabriela, Zulu, featuring Amasudi.

vibe du samedi soir, le rythme du week-end, Zulu Featuring Amasudi, Gabriela, et ça va continuer comme ça, Release the Pressure. On sait le week-end même sur travail, on se détend, l'autre l'ambiance, Calvin Harris et Casabian, You are my high DJ Snake, Mon amour infini, Caroline Jordan et Wakuka Avalon qui sont suivis de True Love, Soldier, Soldiers of Charmy, que du bon son. C'est le moment d'avancer les meubles et de se détendre. Profitez de votre samedi soir et même si c'est travail. Café d'hier en rythme, non? Avec de la bonne humeur, le sourire. C'est la recette de Rodrigue FM ce soir.

Ben, c'est avec l'amour infini, toujours l'amour, toujours le sourire, toujours la bonne humeur sur Rodrigue FM. True Avion et Sophia Nazo, Wakuka, True Love, Soldier Soldiers, Rock Music, Charlie XCX.

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1: Vibes, ça continue de la régale. Gonna Kanji, ce sont ensuite Moula Zouave, featuring Ryan Drapu, ZP travail. Bon courage, Zout encore à table, Zout P, écoute-nous en ce début de soirée de ce samedi. Ce qui est préparé pour sortir, amuser, mais pas abuser. Prudence sur la route. Et si Zout en famille, très bonne écoute de la maison de GFM. C'est la vibe du week-end. L'on Zout Radio, 19h46. Aïe!

Exactement, 20h, les ondes de Rodrigue FM. Sur ce que se termine cette vibe du week-end. Merci à Emmanuel Ravina pour son support technique, à Pascal Inale à la production. Merci à vos amis de la radio. Mais la soirée ne s'arrête pas là, parce qu'on va la finir en apothéose avec des tubes, des hits, du rythme. Préparez-vous à décoller du sol et avancer les meubles.

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0: Marinaro.
1: T'entends sur les ondes de GFM. Et c'est DJ Maud qui est activé pour les meilleurs sons de fin de soirée. Games Ninao. Et on va continuer. Gala XJ, Chillers, Jojo Cat, DJ on top showing the beat shakers, ma chérie.

Ce remix qui m'espérait une belle fin de soirée pour vous autres. Merci beaucoup pour vous autres l'écoute. Très bonne soirée à vous tous. Amusez pas, abusez. Merci à toute l'équipe présente ce soir. Emmanuel Ravina à la technique, c'était Pascal Dinan à la production. On se retrouve dès demain à partir de 5h. Vous êtes Lévé Rodrigue. Bon samedi soir et bonne fin de week-end.

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Alberto, toujours au micro pour votre Saturday Mixtape. Aujourd'hui, je vous offre un petit cadeau des DJ qui jouent toujours sur vinyle. Et oui, hein, même en 2026, là, ces cadeaux, c'est juste pour vous. Souvenir, remix à venir. Bonne écoute!

0: Un petit bonsoir à Marie-Louise qui nous écoute du côté de Flat, à Pierrot, Ariane du côté de Moka et à monsieur, très cher monsieur Steve du côté de Paris. C'est comme ça tous les samedis soirs, les amis. RMA, merci d'écouter votre radio.
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1: Et la direction, le Brésil, les amis, avec ce petit morceau. Canevez, Negro Can.

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